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1: Vous connaissez Jacqueline Audry ? Cette femme en pantalon derrière la caméra fut la première cinéaste à être membre du jury du Festival de Cannes en 1963. Malgré les millions de spectateurs que ses 16 longs métrages attirèrent en salle, la seule réalisatrice du cinéma français d'après-guerre ne figure nulle part dans la grande histoire du 7e art français. Jacqueline naît à Orange en 1908. Son père est préfet, sa mère est issue d'une famille de propriétaires languedociens, son grand-oncle est Gaston Doumergue, un ancien président de la Troisième République. Sa grande sœur, Colette, écrivaine et dramaturge, est une amie de Simone de Beauvoir et Jean-Paul Sartre. Les deux sœurs sont très proches. Colette participe à l'écriture de plusieurs films de Jacqueline. Sa pièce « Soledad » sert de point de départ au film « Fruits amers » qui remporte le Grand Prix du cinéma français en 1967. D'abord, j'ai cru que je voulais être vedette, enfin actrice, parce que je croyais qu'il n'y avait que ça dans le cinéma pour une femme. Jacqueline commence bouche-trou, comme elle dit. Elle fait un peu tout sur les plateaux. Elle apprend le métier de script, qu'on appelle script girl, mais elle veut être metteur en scène. Ce métier n'existe pas au féminin. Ce genre d'ambition chez une jeune femme au début des années 30 est assez singulier, et ça fait rire sur les plateaux. Script et assistante à la réalisation pendant une dizaine d'années, sur des films signés Max Ophuls ou Jean Delannoy, elle réalise son premier long métrage au lendemain de la Seconde Guerre mondiale. Quand elle réalise Les Malheurs de Sophie, elle ne cherche pas à être fidèle à l'œuvre de la comtesse de Ségur. Elle tire le fil et imagine la suite, le mariage arrangé de Sophie. Ce premier film porte en lui la signature de l'œuvre de Jacqueline Audry, un regard moderne et transgressif sur l'éducation des filles. Elle adore Colette. Depuis qu'elle a lu L'ingénue libertine à 12 ans, elle veut mettre en scène son œuvre. Elle réalise Gigi en 1949. Cette première de ses trois adaptations des romans de Colette attire plus de 3 millions de spectateurs. Elle devient la madame du cinéma français pour la presse, étonnée de voir une si petite femme tracer son chemin avec autorité dans un milieu où il n'y a que des hommes. Avec Jacqueline Audry, la question du sexe derrière la caméra obsède les journalistes qui n'en reviennent pas qu'elle porte des pantalons. Dans Olivia, un film inspiré du roman de Dorothy Bussey, elle met en scène un couple de lesbiennes à la tête d'un pensionnat de jeunes filles, en 1950. Son adaptation du roman de Victor Marguerite Lagarson, en 1957, est qualifiée par la critique de médiocre, car son film explore les troubles dans le genre et va à l'encontre de ce qui va de soi. Dans son film Mademoiselle Stop les petits matins, sorti en 1962, Jacqueline Audry s'inscrit dans l'esthétique de la nouvelle vague. Elle sort des studios et veut faire jouer les plus grandes vedettes masculines de l'époque. Pierre Brasseur, Lino Ventura, François Perlier, Gilbert Bécaud. Ce film, c'est l'histoire d'une jeune femme qui veut circuler librement en accueillant les rencontres. Une bombe. Avec ses films aux allures classiques, elle peut sembler rassurante. Pourtant, Jacqueline Audry propose un cinéma transgressif où elle interroge avec audace et impertinence et pertinence des sujets brûlants. Éducation des filles, plaisir sexuel des femmes, féminité, sexualité, harcèlement de rue, liberté. Affranchie du male gaze, elle explore subtilement des destins de femmes qui, à force de volonté, arrivent à sortir des normes corsetées. Dans ses 16 longs métrages et 2 séries télévisées, les premiers rôles sont des femmes diverses, des femmes libres. J'en aurais fait beaucoup plus si j'avais été un homme, parce que j'ai dû guerroyer un certain temps pour chacun d'entre eux. Réalisatrice populaire, ses films attirent des millions de spectateurs. Pourtant, comme Alice Guy ou Germaine Dulac, elle est ignorée par la critique, la profession et les histoires du cinéma. Si elle est la première réalisatrice à être membre du jury au Festival de Cannes en 1963 et a ouvert la voie aux réalisatrices contemporaines comme Céline Sciamma, elle sombre paisiblement dans l'oubli. Cet oubli méthodique qui touche les femmes qui dérangent. Son dernier long métrage, Le Lys de mer, tourné en 69, ne sortira jamais.
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1: Alors, notre matériau, il est là. Alors, c'est du saule sauvage. Vous voyez, il est un petit peu épais.
2: Aujourd'hui, c'est Atelier Jardin à Maison Olympe, un centre de santé pas comme les autres à Angers, et situé en plein cœur du quartier prioritaire Montplaisir.
1: Donc là, en effet, on fait un atelier vannerie ce matin. Alors, c'est dans un cadre de projet plus large qui est le projet de jardin thérapeutique.
2: L'animatrice, c'est Marion, infirmière de profession.
1: Le projet de jardin thérapeutique, c'est l'idée de, en fait, d'utiliser la nature et le jardin particulièrement pour améliorer sa santé.
3: Voilà.
4: Ouais, c'est ça.
2: Objectif du jour, réaliser deux nichoirs à oiseaux. Maison Olympe a ouvert ses portes en 2023. La structure propose des consultations gynécologiques et de psychologie, mais aussi des ateliers d'estime de soi. Avec un objectif, proposer une prise en charge inclusive.
5: On peut venir, quel que soit son âge, quel que soit son genre, quel que soit son niveau socio-économique ou culturel.
2: Docteur Élise Oudebine, cofondatrice de Maison Olympe.
5: On voit beaucoup de personnes qui arrivent à Maison Olympe alors que ça faisait 10 ans, 15 ans qu'elles n'avaient pas eu un suivi, notamment au niveau de la santé gynécologique. On essaie vraiment d'avoir une approche très respectueuse, non jugeante, non stigmatisante. C'est pas parce qu'on n'est pas venu pendant 10 ans ou 15 ans pour une consultation qu'on est, entre guillemets, un mauvais patient. Il y a plein de facteurs qui viennent impacter le fait qu'on ne vient pas consulter.
2: En premier lieu, le fait d'avoir subi des violences, quelles qu'elles soient. C'est le cas de Françoise, suivie depuis bientôt 2 ans.
6: Sur le plan gynéco, j'avais une expérience qui s'était mal passée. C'était limite comme un viol, j'ai eu mal, alors j'avais très très peur. Il y a Marine qui fait de la thérapie, puis qui fait un peu de l'hypnose. Pendant la pose du stérilet, Marine elle était là pour m'aider à me détendre et tout. Madame Lourdet, la doctoresse, elle m'a dit « tu te mets dans la position pour toi où tu es plus confortable ». Et on a fait comme ça et c'est vrai que ça s'est bien passé.
2: Les violences et les traumatismes ne sont pas les seuls facteurs qui éloignent des soins.
5: C'est le fait d'être une femme aussi qui vient impacter la santé et l'accès aux soins. La médecine est genrée, on le sait. C'est le fait d'appartenir à des minorités de genre ou à des minorités sexuelles.
2: D'où les ateliers estime de soi proposés quotidiennement. 200 à 300 personnes y participent chaque mois. En plus de permettre de reprendre confiance en soi, ils peuvent inciter les participants à prendre rendez-vous avec un médecin.
7: On va avoir du yoga, des activités douces.
2: Charline Barouki est responsable du pôle estime de soi.
7: De la danse, c'est vraiment remettre le corps en mouvement pour reprendre confiance en soi aussi par ce mouvement. On va aussi proposer des activités manuelles pour pouvoir aussi toucher à d'autres techniques en fait, qui permettent de s'arrêter dans des quotidiens qui sont parfois bouleversés et qui peuvent être difficiles. Des ateliers de bricolage plus des activités manuelles assez classiques mais qui font du bien en fait. Et le fait de les faire en groupe, ça permet aussi de reprendre confiance dans les autres. Et là, retrouver cette confiance dans un intervenant, dans un soignant, dans une personne du groupe, ça permet des parcours qui sont extraordinaires en fait après.
1: Donc là, on coupe, on fait une incision comme ça et en fait, vous allez voir quand on écarte un petit peu, normalement, ça permet de faire de la place.
2: Qu'est-ce que vous êtes en train de faire là ?
8: On est en train de faire le fond de la mangeoire. Ouais, c'est ça. Et du coup, on doit insérer des petites branches d'arbres dans une autre branche d'arbre. C'est compliqué.
2: Et ça a l'air technique, effectivement.
8: On a chaud.
9: Alors, attends.
8: Je m'appelle Clémentine, j'ai 26 ans. Je suis pas forcément seule à l'extérieur, j'ai des amis, j'ai des proches, mais j'ai plus de travail, donc ça fait quand même du bien, ça fait un lien social. Ça nous permet de sortir, de pas rester tous les jours à la maison, à tourner en rond, à regarder la télé. On n'est pas sur les écrans quand on est ici. Et oui, c'est gratuit.
2: Les consultations médicales, elles, sont intégralement remboursées. Maison Olympe bénéficie de subventions de la part de différentes collectivités et s'apprête également à recevoir une aide du Fonds social européen Plus. L'un des objectifs de ce fonds est de renforcer l'insertion professionnelle et sociale des personnes qui en ont le plus besoin. Dans le cas de Maison Olympe, cette inclusion passe par un meilleur accès aux soins. Le centre recevra 160 000 euros sur 3 ans, de quoi financer une partie des postes du pôle estime de soi.
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2: Bonjour Michel Derdevet.
3: Bonjour Laurent Soubron.
2: Aujourd'hui, nous allons parler de grande dynamique économique mondiale, Michel.
3: Oui, c'est très ambitieux d'aborder ce thème-là, mais on le fait aussi de manière concrète, à travers le témoignage d'une experte ilanée de ces sujets, puisque nous avons interviewé pour Confrontation Europe, Michèle Lamarcusen, qui est la chef économiste de la Société Générale et qui est directrice des études économiques et sectorielles dans cette grande banque. Et donc, Michèle Lamarcusen nous livre son regard croisé sur ces grandes dynamiques économiques mondiales, sur la montée de la Chine, et aussi, ce qui nous intéresse à Confrontation Europe, les défis européens.
2: Où en est la conjoncture mondiale et quelles sont les forces qui la structurent aujourd'hui?
3: Selon Mme Marcusen, on est devant un paradoxe. Les incertitudes, qu'elles soient géopolitiques, commerciales ou liées à des facteurs spécifiques, pèsent négativement sur l'activité, elles dépriment la confiance, ralentissent l'investissement et pèsent sur le commerce mondial. Donc ça, c'est une réalité. Mais pour autant, cette incertitude, elle peut parfois produire à court terme des effets positifs immédiats. Par exemple, lorsque les entreprises anticipent et stockent, ou lorsqu'une impulsion fiscale provoque ici ou là un rebond transitoire des recettes fiscales ou des exportations. Vous voyez, le tableau n'est pas totalement noir comme parfois les Français aiment à l'apprécier. Selon Mme Marcusen, le risque le plus grave n'est pas tant l'incertitude que la fragmentation. Vous savez, la fragmentation, c'est le mot que Enrico Letta, c'est le leitmotiv d'Enrico Letta qui, l'an dernier, dans son rapport, note le fait que l'Europe n'est pas assez intégrée, ne fonctionne pas de manière assez unitaire sur beaucoup de sujets. Ce point de vue est aussi partagé par Michèle Lamarcusen. Lorsque les chaînes de valeur mondiales se délitent, que les échanges deviennent plus coûteux et que les barrières se multiplient, les effets deviennent structurellement inflationnistes et limitent la croissance. C'est vrai au niveau du commerce mondial, mais c'est vrai aussi au niveau européen. Et objectivement, c'est ce qu'on observe avec les chocs sur les chaînes d'approvisionnement, notamment après des épisodes comme le Covid-19. Donc, vous voyez, l'Europe ne peut pas se permettre d'attendre que ces fractures deviennent trop larges. Il faut réagir en profondeur plutôt qu'en surface.
2: Et Michel Derdevet, comment percevoir la montée de la Chine et quelles implications pour l'Europe?
3: Je prendrai un propos personnel, qui n'est peut-être pas celui que Michèle Lamarcusen prend dans son article, mais il ne faut pas diaboliser la Chine. Il faut d'abord se dire que la Chine, c'est un acteur incontournable. Sa compétitivité à l'export ne se limite plus aux biens manufacturés traditionnels comme les panneaux solaires, mais s'étend à beaucoup de technologies plus avancées. Et l'effort de la Chine pour renforcer sa demande intérieure, ses progrès dans le secteur immobilier ou l'essor, vous l'avez constaté comme moi, des voitures électriques en témoignent. Donc à cet égard, l'Europe, qui s'enorgueillit souvent d'être leader de la transition bas carbone, pourrait bien perdre cet avantage si elle n'accélère pas ses transformations, si elle ne se met pas l'épée dans les reins pour aller plus vite, de manière plus commune, plus engagée et plus solidaire. Et concernant la relation avec Pékin, l'Europe doit certes se protéger des pratiques déloyales, mais elle doit surtout se transformer elle-même, mieux coordonner ses politiques, plus investir et réformer, plutôt que de se replier dans une crainte tantôt des États-Unis, tantôt de la Chine. Donc une coopération coordonnée au niveau européen, c'est sans doute la meilleure réponse, bien que les divisions internes rendent cette coordination peut-être assez difficile à réaliser aujourd'hui.
2: Et l'Europe, dans tout cela, quel levier pour relancer la croissance et soutenir la transition?
3: Il y a un mot-clé, c'est le mot « réforme ». Et je rajouterai un adjectif, réforme structurelle. Et il y a des pays européens qui ont su se transformer. Je pense à l'Italie, je pense à l'Espagne, je pense au Portugal, je pense à la Grèce. C'est des pays qui étaient, vous passez l'expression Laurence, mais qui étaient au tapis il y a 10-15 ans, et puis qui aujourd'hui ont su faire des ajustements significatifs. Donc leur expérience montre que les réformes nationales ne doivent pas être sacrifiées à la seule coordination européenne. L'addition des efforts nationaux peut renforcer la crédibilité économique globale de l'Europe. Sur la politique macroéconomique et financière, après les grandes réponses aux crises passées, les relances budgétaires, politique monétaire non conventionnelle, mécanismes de stabilité, l'urgence n'est plus dans l'ajustement des taux ou dans des politiques conjoncturelles. L'urgence, elle est dans des plans d'investissement massifs. Vous vous rappelez les chiffres évoqués par Mario Draghi l'an dernier, en particulier en matière de capital risque, car il faut bien, nous, Européens, financer les transitions économiques et technologiques. Le diagnostic est posé, la réalisation n'est pas encore en marche et c'est regrettable. Et sur l'agenda, par exemple, de l'union de l'épargne et de l'investissement, il faut accueillir favorablement les progrès réalisés, mais rappeler que ce n'est pas une question de capital improductif contre le capital productif. L'Europe, elle possède de l'épargne de manière massive et elle doit l'orienter vers ses besoins internes, ce qui nécessite une meilleure intégration financière et une prise de risque plus collective. Par exemple, il faut sans doute réfléchir à des véhicules mutualisés comme les fonds de pension nordiques. C'est une démarche qui n'est pas une démarche irréalisable. Elle est pratiquée, encore une fois, dans le nord de l'Europe. Il suffirait de peut-être avancer dans cette voie pour essayer de trouver des moyens de financement innovants. Enfin, sur la supervision des marchés et l'harmonisation réglementaire, une approche graduée entre autorités uniques et hubs nationaux interconnectés pourrait peut-être être une étape pragmatique. Mais encore une fois, Laurence, si la volonté politique suit. Donc, vous savez, derrière les chiffres et les concepts, parfois très techniques, c'est bien une question politique fondamentale qui se pose. Comment l'Europe peut-elle demain concilier souveraineté, coopération et croissance durable dans un monde incertain? La réponse, ben, il ne faudrait pas trop tarder à la délivrer.
2: Merci beaucoup Michel Derdeval. Je rappelle que vous êtes le président du think tank Confrontation Europe.
3: Merci beaucoup Laurence Aubron et à bientôt sur Euradio.

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1: Je reçois Tiphaine Chevalier, directrice de recherche à l'IRD de Montpellier. Bonjour Tiphaine.
2: Bonjour Laurence.
1: Aujourd'hui, vous vouliez nous parler d'un appareil, le calcimètre Bernard.
2: Oui, le calcimètre Bernard de Monsieur Adrien Bernard, professeur de physique-chimie, puis directeur de la station agronomique de Saône-et-Loire à Cluny, en Bourgogne, dans les années 1890. Monsieur Adrien Bernard a inventé un appareil qui fut bien sûr ensuite amélioré, mais qui chez nous au labo reste semblable à celui de 1892. Il faut dire que dans son ouvrage, Monsieur Bernard dit que c'est une méthode à la portée de tout le monde, même des illettrés. Cet appareil m'a toujours beaucoup plu. Il est très démonstratif et il m'amuse beaucoup par son côté décalé à côté des équipements de laboratoire moderne.
1: Oui, vous titillez notre curiosité. Alors, à quoi sert ce vieil appareil ?
2: Il mesure le taux de calcaire des sols. Le principe est très simple, comme dirait Adrien. Si vous habitez dans une région où l'eau est calcaire, vous comprendrez encore mieux. Il vous est certainement arrivé d'enlever du calcaire dans une bouilloire ou sur des carreaux de salle de bain avec du vinaigre.
1: Oui, tout à fait. Un coup de vinaigre, ça bulle, un coup d'éponge et le calcaire s'en va.
2: Voilà, ça bulle. Le calcaire attaqué par l'acide du vinaigre produit du CO2, le même CO2 que celui que l'on produit quand on respire. Le calcaire, en général, c'est de la calcite, un carbonate de calcium, c'est-à-dire du calcium qui a précipité avec du CO2. Le vinaigre attaque cette molécule de CaCO3 et dégage le CO2 sous forme de bulles. Le calcium, lui, soluble, s'en va d'un coup d'éponge. Pour savoir si le sol contient du calcaire, c'est pareil. Une giclée de vinaigre, si le sol se met à buller,
1: c'est qu'il contient du calcaire.
2: Et voilà, Adrien Bernard avait remarqué qu'il était difficile de prévoir si un sol était calcaire en le regardant seulement. Ce n'est ni sa couleur, ni sa texture qui peuvent donner une idée. Parfois, c'est évident, car on voit à l'œil nu des morceaux de calcaire, mais parfois, pas du tout. Seul l'acide peut nous dire si un sol contient du calcaire. Pour quantifier ce calcaire, il faut mesurer l'importance des bulles, c'est-à-dire le volume de CO2 dégagé par l'attaque acide. C'est comme ça qu'il a mis au point le calcimètre, qui mesure le volume de CO2 émis par quelques grammes de sol au contact de l'acide chlorhydrique. Calcaire et acide sont mis côte à côte dans une fiole relié par un tuyau à un tube rempli de liquide. On fait tomber l'acide sur le calcaire en renversant la fiole. Le CO2 passe dans le tuyau et pousse le liquide. Le déplacement du liquide nous donne le volume de CO2 et donc la quantité de calcaire.
1: Ok, donc je testerai si mon sol est calcaire en mettant quelques gouttes de vinaigre dessus.
2: Oui, ceci dit, en Bretagne, peu de chance qu'il y ait beaucoup de calcaire. Mais en Charente, en Champagne, en Bourgogne, où travaillait M. Bernard, mais aussi dans certaines zones

0: pièce à laquelle le calcaire est attaqué par l'acide. Car il y a calcaire et calcaire. Selon sa finesse, sa forme minéralogique, il ne réagit pas à la même vitesse. Bien que déterminer la vitesse de réaction du calcaire soit un paramètre intéressant pour les propriétés des sols, dont la susceptibilité d'avoir des problèmes de chlorose, l'appareil de Houdaï est plus compliqué que le calcimètre de Bernard, et donc n'a pas eu le même succès. Il faut aussi souligner que le calcaire n'est pas qu'un problème pour les bouilloires et les ballons d'eau chaude. Il est aussi pénible dans les laboratoires. Quand j'ai commencé à étudier la dynamique de la matière organique des sols, on m'avait conseillé d'éviter les sols calcaires. Et nous sommes plusieurs à avoir suivi ce conseil. Seuls 4% des études sur le carbone et la matière organique des sols sont réalisées sur ce type de sol. Les connaissances spécifiques à ce type de sol ont peu progressé, voire même s'estompent avec le temps. Et le calcimètre Bernard, dont la simplicité est à la portée de tous, même des illettrés, trône toujours dans notre laboratoire. Et quand quelqu'un en a besoin, il fait appel à moi. Allez savoir pourquoi.
1: Merci beaucoup, Tiphaine Chevalier. Je rappelle que vous êtes directrice de recherche à l'IRD de Montpellier.
0: Merci, Laurence.
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4: Laura est une jeune voyageuse qui s'est posée au Cambodge dans la ville de Siem Reap. Après avoir goûté à la fièvre de l'aventure et des voyages, Laura fait partie de ceux qui ont envie de faire durer le plaisir de l'ailleurs et a trouvé un travail qui lui permet de vivre à l'étranger. Elle est aujourd'hui la coordinatrice du renommé Encore Photo Festival. Rencontre avec Laura.
5: Dans le cadre de cette rencontre, je dirais que je travaille actuellement en tant que coordinatrice pour le Encore Photo Festival. Et sachant que l'on est en pleine semaine du festival, je dirais que ma vie se résume plutôt à ça en ce moment. Donc je pense que c'est une très bonne définition. Voilà, je travaille en tant que coordinatrice générale ou coordinatrice Europe au sein de l'équipe assez petite du Encore Photo Festival depuis... C'est la deuxième édition.
4: C'est la deuxième fois pour toi que tu viens ici au Cambodge, à Siem Reap.
5: Oui, exactement. Mais en fait, c'est un petit peu particulier et en même temps très facile à expliquer. Je suis venue l'année dernière en tant que bénévole sur le festival. Je venais juste d'être diplômée début novembre et je suis partie de moi faire du bénévolat sur ce festival pour mon expérience. C'est très lié à ce que je fais depuis 4 ans, 5 ans maintenant. Voilà, pour voyager un peu, j'avais envie de voyager, mais pas simplement en backpack et prendre des vacances. J'avais envie d'avoir un vrai projet. Donc je suis partie, ça s'est très bien passé. J'ai énormément bossé. Et quand je suis rentrée en France fin décembre, bah, il fallait que je fasse le grand saut vers la vie active, chercher un travail. Et en fait, Jessica Lim, qui travaille sur le festival depuis 6 ans maintenant, m'a recontactée en me disant, on a un job, oui ou non? Et j'ai dit oui, et me voilà.
4: Excellent, donc toi c'est vraiment le festival qui t'a emmené la première fois ici au Cambodge, à Siem Reap. T'es venue vraiment en Asie pour ça?
5: Oui, oui, je suis venue uniquement pour ça. Je suis restée 2 mois et j'ai mis un mois et demi à aller voir les temples, donc puisque je travaillais tout le temps et on n'avait pas vraiment de jours off. Donc du coup, oui, oui, je suis venue vraiment exclusivement pour le festival. Et bah, après, c'est assez facile de... Je dirais tomber amoureux de Siem Reap et de l'Asie. Donc j'avais déjà pas mal voyagé en Asie avant. Et c'est vrai que je suis vraiment tombée amoureuse de la ville, de l'ambiance, de l'atmosphère, des gens que j'ai rencontrés, du mode de vie, de beaucoup de choses. Et raison au-dessus de toutes celles-là, c'est surtout le boulot, quoi. Donc là, j'ai dit oui à un boulot qui me passionne vraiment. Donc c'était un combo assez global pour ma venue ici.
4: Avant de parler de ton boulot, j'ai envie que tu nous parles de ton histoire avec le voyage. Tu dis que tu as déjà pas mal voyagé en Asie. À partir de quel moment tu as commencé à voyager? Qu'est-ce que ça représente pour toi, le voyage?
5: J'ai commencé à voyager vraiment, je dirais sérieusement. Après, j'ai fait des voyages avant avec mes parents, etc. Mais à 19 ans, après 2 années de classe préparatoire littéraire, je suis partie 3 semaines à Bali toute seule. J'ai pris mon sac à dos et je suis partie. Ouais, un peu décompressée, voyager. J'avais très envie de voyager toute seule pour la première fois. J'étais assez jeune, mais Bali, c'est assez safe. Et puis, je suis assez... pas trop fofolle quand je voyage toute seule, donc ça va. Et donc voilà, et là en fait bah, ça a commencé et ça a du mal à s'arrêter. Oui, je suis partie à Bali là, ensuite je suis allée en Thaïlande, ensuite j'ai vécu 7 mois en Australie et ensuite bon, pas mal aussi en Europe, aux États-Unis, ensuite en Asie. Là je suis venue au Cambodge pour la première fois l'année dernière et de retour là pour m'installer cette fois.
4: Tu terminais tes études et à la fin de tes études, tu savais déjà que tu voulais quitter la France pour trouver une expérience de vie à l'étranger, pour vivre l'expatriation?
5: Pas vraiment. En fait, j'ai jamais vraiment planifié ça. Je sais que ça fait un moment depuis mes 19 ans, donc depuis 6 ans, j'ai la bougeotte et que j'ai envie de bouger, que j'ai envie de découvrir et que j'aime bien découvrir des gens. Et quand je voyage, j'aime rencontrer et accéder à une sorte de vie quotidienne, finalement. Essayer de me créer une sorte de routine, rencontrer un quotidien, avoir ses petites habitudes, connaître les serveurs de tel ou tel restaurant, rencontrer des gens dans des magasins, enfin voilà, essayer de construire une petite vie autour. Donc c'est pour ça que effectivement je suis partie par exemple 7 mois en Australie dans le cadre d'un échange. Voilà, essayer de, je suis partie 2 mois, enfin je suis venue 2 mois ici pour faire du bénévolat et bon là je suis revenue m'installer. Après mes études, en fait, j'ai fait un parcours assez classique, sérieux. Je fais mes études, je finis, je valide, tout va bien. Et ensuite, on verra. Et c'est après, ça s'est construit un peu au fur et à mesure, les opportunités de partir un peu à droite, à gauche. Donc, j'ai jamais vraiment planifié de savoir si j'allais vivre à l'étranger ou pas. Je sais que ça m'a toujours tenté, mais ça fait partie des expériences aussi qui arrivent sans qu'on le contrôle vraiment. J'étais loin d'imaginer qu'une 2 mois de bénévolat sur un festival allait me proposer mon premier boulot. Je pense que je suis pas quelqu'un qui planifie ce genre de choses, mais j'ai pas peur de faire ces choix après quand on me les propose ou de les provoquer.
4: Pour en revenir à ce festival, comment est-ce que tu as entendu parler du Photo Encore Festival et pourquoi tu as postulé ici? Est-ce qu'il y a un lien particulier avec l'image, avec la photo?
5: Oui. Alors là, le lien, il est très très fort depuis 5 ans maintenant. En fait, moi, je suis vraiment passionnée de photographie depuis plus de 10 ans. Mais j'ai jamais vraiment voulu être photographe. Je sais pas s'il y a eu de la peur ou... Je suis très admirative, j'aime beaucoup, je suis passionnée, j'adore faire de la photographie. Je me suis toujours forgée la connaissance toute seule, acheté des appareils photo, j'ai fait des projets pro, etc. Mais quand j'ai commencé mon école de communication, donc après 3 ans, c'est compliqué. J'ai fait 2 années de classe préparatoire littéraire. Ensuite, je suis allée en année de faculté à Paris de médiation culturelle. Et ensuite, j'ai présenté le concours du CELSA, l'école de communication à Paris, que j'ai réussi. Et quand je suis arrivée, en fait, le premier stage qu'on a à faire la première année m'a vraiment ouvert les yeux, puisque j'ai découvert que je pouvais allier ces études, donc pour la communication, qui ça a finalement été assez une évidence assez tôt. J'avais très envie de travailler dans la communication, le management culturel, donc j'ai découvert que je pouvais allier ça et la photographie en travaillant dans des institutions, avec des galeries, des festivals, monter des projets. Et du coup, j'ai commencé et je me suis plus arrêtée. En fait, ça fait donc 5 ans, j'ai commencé à travailler dans une agence photographique à Paris. Ensuite, je suis partie en Australie donc faire un échange universitaire et un stage à mi-temps sur une galerie dans la rue avec des grands photographes d'un collectif Okulai. Et ensuite, j'ai fait mon stage aux Rencontres d'Arles, mon stage de fin d'études à Arles et Paris. Et ensuite, j'ai monté des projets un peu d'exposition, etc. à Paris et je suis venue faire du bénévolat ici. Donc en fait, finalement, ça fait 5 ans que je suis dans ce qu'on appelle l'industrie photographique. Et une fois qu'on y rentre, c'est très facile de découvrir des choses, découvrir des festivals, découvrir des projets. C'est grand et en même temps, c'est un très petit monde. Donc après... Quand on travaille pour un festival, on entend parler d'un autre, on rencontre quelqu'un qui a travaillé ou qui a été invité à tel ou tel événement, tel festival, et du coup ça rebondit. C'est comme ça que j'ai découvert finalement le Encore Photo Festival quand j'étais à Arles. Je cherchais des festivals un peu à l'étranger, j'ai découvert celui-là, j'ai vu qu'il y avait une annonce qui cherchait des bénévoles, et j'ai postulé et je suis venue.

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3: Donc un lien avec la photo de, déjà depuis quelques années. Tu fais le choix de venir faire du bénévolat il y a un an maintenant, ici à Siem Reap sur ce festival. Tu prends ton billet d'avion, tu arrives ici. Comment ça se passe ?
4: Alors la première fois, c'était vraiment horrible parce qu'ils n'ont pas voulu me laisser partir à Paris pour des questions de visa. En fait, j'avais un billet retour 2 mois après, mais le visa étant de 30 jours, ils n'ont pas voulu me laisser partir à Paris en me disant que c'était de leur responsabilité, etc. Ce qui était assez incroyable puisque le visa s'achète en arrivant et se prolonge ici. Donc j'avais pas vraiment de solution, donc j'ai dû pleurer à l'aéroport pendant 1h30 pour qu'ils me laissent partir finalement. Avec la boule au ventre pendant tout le trajet parce qu'ils m'ont dit que c'était fort possible qu'on me renvoie dans le pays en arrivée. Et en fait, quand on arrive au Cambodge, on se rend compte que très facile, il n'y a aucun problème. On t'accueille avec un grand sourire et avec une vingtaine de degrés en plus. Les premiers bruits à l'aéroport, le premier voyage en tuk-tuk et tout se passe bien et ça donne très envie de rester.
3: Et là, quand tu arrives en tant que bénévole, t'es logé ? Comment ça se passe au niveau de l'hébergement ?
4: Alors, on est une association, non-profit association, donc enregistrée en France. Et en fait, on a des budgets limités. On doit chaque année renouveler les demandes de subventions, chercher autant dans le privé que dans le public. Voilà, on ne fait pas de profit, c'est vraiment pour faire l'édition d'année en année. Malheureusement, on n'a pas de budget pour les bénévoles. Donc mais ça, c'est quelque chose qu'on dit dès le départ. On fait un certain tri quand même après dans les gens qui nous répondent, notamment au niveau du niveau d'anglais, les connaissances quand même un peu du monde de la photo, etc. Après, c'est pas des critères de sélection extrêmement exclusifs non plus. Mais voilà, la première réponse était, voilà, on ne peut pas vraiment aider les bénévoles, mais on peut t'aider en termes de conseils, etc. Mais Jess m'a tout de suite répondu, dis-moi ce que t'en penses. Moi j'avais travaillé pendant 6 mois avant, j'avais prévu le coup, et je suis venue et coûte que coûte. Et donc après je suis restée dans une auberge la première fois. Quand on reste longtemps, ils sont plus enclins à proposer des prix très abordables pour avoir une petite chambre avec salle de bain pendant 2 mois. Et c'est chouette en plus rester à l'auberge 2 mois, ça permet de rencontrer des gens. Après la deuxième fois par contre, je me suis installée dans une maison.
3: Ce qui est génial, c'est qu'à travers ta première expérience de bénévolat ou de volontariat, tu as pu trouver un boulot en tant que salarié. Donc là, tu es revenu et cette fois, ça y est, tu fais partie de l'équipe en tant que salarié.
4: C'est ça. Ah non, mais j'essaie de me corriger moi-même. J'ai souvent le réflexe de dire j'ai eu beaucoup de chance. Bon, je pense que la chance, ça se provoque. C'est vrai que les circonstances ont été très intéressantes aussi. Voilà, moi, j'ai tout fait pour finir mon mémoire et être diplômée passer mon oral le 4 novembre. Le 5 novembre, je m'envolais pour le Cambodge pendant 2 mois. Après, voilà, j'ai bossé. J'étais ici pour faire partie du projet. J'étais pas ici pour voyager. C'était pas un stop dans un long voyage de 6 mois de backpacking. C'était un vrai projet. Je suis venue pour ça parce que c'est mon boulot, que je venais de travailler 6 mois dans un festival, que c'était en lien avec finalement la carrière vers laquelle je voulais me diriger. Et donc je suis venue ici en me disant je fais à fond et j'étais à 200%. J'ai beaucoup bossé, je me suis donné à fond, j'ai adoré. Ça s'est très bien passé avec toute l'équipe. Ce qui fait que voilà, quand je suis revenue en France et que j'ai commencé à chercher un boulot, je commençais à avoir des entretiens. Et c'est à ce moment-là que Jess m'a rappelé en disant attends, parce que nous on a quelque chose pour toi. Et là, j'ai pas réfléchi très longtemps en fait, j'ai dit oui tout de suite.
3: Et tu avais cette envie de venir vivre à l'étranger ?
4: Ça oui, ça je sais que j'ai besoin de... Je sais pas comment dire, je suis pas une grande aventurière, je pense que ça veut rien dire en plus. Je pense que même la personne qui va au fin fond de la jungle peut ne pas du tout être aventurier. Mais en termes de vie personnelle, oui, j'ai besoin de rencontrer des gens, j'ai pas envie de me construire une zone de confort en fait, je suis trop jeune pour ça pour l'instant. J'ai besoin de partir, de rencontrer des gens, de me bousculer, de repousser mes limites et de... Je sais pas, c'est assez difficile à expliquer. Mais j'adore ça. Et puis j'adore vivre à l'étranger, rencontrer des gens de toutes les nationalités. Surtout, c'est ça qui me plaît, je pense, le plus. Par exemple, je vis dans une maison avec des nationalités philippines, irlandaises, anglaises, françaises. Je travaille avec français, singapouriens, anglais, italiens, belges. voilà, je rencontre des photographes du monde entier. Et ça, pour moi, c'est quelque chose qui compte beaucoup pour moi. Donc vraiment, sur le plan personnel, c'est quelque chose qui est très important pour moi. Et je pense que ça devrait être quelque chose de très important pour beaucoup, enfin pour tout le monde, finalement, de se confronter à différentes cultures, à différentes façons de voir les choses, d'aborder le travail comme la vie quotidienne, comme les plaisirs, comme les soirées, les tout. Enfin, il y a tout qui se confronte en fait quand on est à l'étranger. On se dit, ah tiens, mais c'est différent, mais c'est pas si mal, ou ah non, finalement ça me plaît pas, mais c'est quand même très intéressant parce que ça fait réfléchir et tout ça. Je sais pas si c'est très clair.
3: Si, je vois bien. Et tout ça, ça vient d'où? Ça vient de ton éducation, les premiers voyages que tu as avec tes parents, ou c'est quelque chose que tu as construit toute seule? Est-ce que tu avais déjà vécu à l'étranger plus jeune avec tes parents qui avaient aussi eu envie de se frotter à cette culture, à cet aspect différent? Comment tu l'expliques tout ça?
4: Non, alors ça vient pas du tout de mes parents. Enfin, si, je pense que ça vient très fortement de l'éducation qu'ils m'ont donnée, l'environnement dans lequel j'ai grandi, mais en termes de voyage, non, mes parents... C'était plutôt, voilà, j'habite à Nice et on va en Corse et c'est très bien. Donc, non, j'ai pas fait beaucoup de voyages avec mes parents, un petit peu en Afrique, à La Réunion. Mais mes parents sont pas des grands... Ils ont leur camping-car et ils adorent faire un petit tour en Corse, en Italie, en France, ils adorent ça. Ils partent pendant un mois avec leur camping-car, mais quelque part, c'est aussi un mode de vie, finalement. Mais c'est pas des grands voyages. Moi, j'étais celle qui a commencé à partir à 10 000 km toute seule. Après, je pense qu'en termes d'être curieuse et d'avoir envie de passer le cap par le voyage, ça vient définitivement, je pense, de l'éducation et de l'environnement dans lequel j'ai grandi, avec un père psychologue et une mère institutrice, et beaucoup de passion, je pense, dans la famille pour les gens et l'humain. Et je pense que ça a quelque chose qu'ils m'ont transmis. Du coup, moi, ça s'est transformé en voyage. Eux, ça s'est transformé en d'autres formes, je pense. Enfin, ça a pris d'autres formes. Et moi, ça s'est vraiment transformé en voyage, avec cette passion pour les gens et rencontrer. Et pour moi, les rencontres, c'est une des choses essentielles. Et d'ailleurs, c'est aussi pour ça que, voilà, moi, je suis passionnée de photographie, je travaille dans la photographie, mais c'est rencontrer des gens, rencontrer des photographes, parce que c'est dans l'événement aussi, c'est dans le festival, c'est dans une agence photographique, c'est dans monter un projet de A à Z. Voilà, à Paris, juste avant de partir, j'ai monté une exposition avec un projet et des amis d'école. Et voilà, ça, tout ça, c'est finalement, c'est des boulots, c'est des rencontres.
3: C'est le terreau de la vie, les rencontres. C'est sûr, voilà. Que seul, on n'est rien, on est tous interdépendants, interconnectés, et c'est ça qui nous fait avancer, t'as raison.
4: Et je sais que je ne suis pas faite pour être directrice de communication ou chargée de communication dans un bureau à Paris. Ça, c'est sûr. C'est certain. Peut-être que ça arrivera plus tard, mais pour l'instant, du haut de mes petits 25 ans, j'ai besoin de bouger, j'ai besoin de faire des... Voilà, pour moi, le festival, c'est l'apothéose. On est stimulé en permanence par les gens, par les rencontres, que ce soit vraiment dans la programmation même du festival, parce qu'on en prend plein les yeux, ou on en prend plein les oreilles, même si c'est de la musique, ou ça peut être n'importe quel festival. On découvre plein de choses, et c'est déjà finalement une certaine forme de rencontre. Et en plus, les gens sont là parce qu'ils le veulent, les gens sont là parce que ça leur plaît. Donc ça donne toute une autre dynamique, et les rencontres sont juste simples, belles et extrêmement enrichissantes. Et moi, ça me plaît beaucoup.

0: revenir ici donc au festival, Encore Photo Festival, c'est quoi ta fonction, quelle est ta mission? Donc coordinatrice, ça correspond à quoi? Qu'est-ce que tu fais pendant le festival, avant, et qu'est-ce que tu vas faire après, dans quelques jours, quand il se termine?
1: T'as 2 heures devant toi ou ça se passe comment?
0: Bah moi oui, mais toi non, donc il va falloir que tu fasses synthétique, parce que là t'es en plein dans le rush.
1: Ouais, alors on est une toute petite équipe, donc les rôles ne sont pas extrêmement définis, et on fait tout le temps, on s'entraide, on se répartit, on se reprend les choses, les missions, donc c'est pas vraiment carré, mais je dirais que sur le papier je suis ce qu'on appelle Europe Coordinator, mais je dirais plutôt voilà, Festival Coordinator, c'est-à-dire que c'est un peu celle qui fait de tout et qui a tout à droite à gauche et qui permet de contrôler un peu tout. Après, honnêtement, ouais, les rôles ne sont pas du tout définis et en même temps, c'est génial.
0: Quelque chose qui est lissé sur toute l'année. Donc là, tu es parti pour 1 an de contrat, c'est ça? Tu as signé pour 1 année à Simrip. Et donc toute l'année, l'association s'occupe de l'organisation de ce festival-là qui est en plein mois de décembre en ce moment.
1: Ouais, en fait, je pense que les gens ne se rendent pas compte, c'est dommage, et c'est pour ça que je fais souvent la blague, tu as 2 heures devant toi, mais en fait, c'est vrai, les gens ne se rendent pas compte du travail qu'il y a derrière un festival, derrière un événement, que ce soit une soirée, 2 jours, 1 semaine ou 2 mois. Et nous, notre festival, c'est 1 semaine, mais c'est quand même très très très intense. On a énormément d'activités, on a une énorme programmation, on a plus de 130 photographes, on a 6 expositions, on a 8 soirées de projection, on a 2 workshops en cours, on a des lectures de portfolio tous les matins, des conférences l'après-midi, plus des activités là le soir avant les projections. Et ça, oui, ça prend 1 an à organiser. Et c'est vrai que c'est difficile à expliquer, c'est difficile à concevoir, je pense, pour les gens qui ne travaillent pas dans ce milieu culturel, événementiel, communication. Et même pour moi, j'avoue que je pense qu'il va falloir encore quelques mois pour que je puisse vraiment avoir une réponse construite sur ce que je fais. Mais oui, voilà. Mais moi, j'ai commencé là, donc le travail vraiment en avril. Et donc après, il va falloir tout emballer, plier, faire les... Enfin, il y a beaucoup de choses à faire après pour vraiment clôturer le projet, quoi. Jusqu'à réattaquer... l'année d'après direct, quoi. En termes de programme, par exemple, il faut bien 6 mois pour construire un programme de 130 photographes et chercher les histoires et chercher les images. Et ça, c'est Françoise qui s'en occupe, Françoise Calier, la coordinatrice du programme. Mais, et après, voilà, comme je disais, on est une petite équipe, donc on a notre directeur qui vit ici, Jean-Yves Navel, qui lui s'occupe vraiment aussi de la partie artistique, des expositions, etc. On a Françoise Calier qui est chargée du programme, elle, notamment des projections, trouver les photographes, c'est-à-dire que Jean-Yves va plus être finalement le scénographe. On pourrait dire comme ça, il s'occupe de la scénographie des expositions. C'est l'imagination et la créativité de la mise en place. C'est lui qui a construit d'ailleurs tout l'espace de projection. Je ne sais pas si tu as pu y aller encore. Mais voilà, François s'occupe vraiment de la programmation des photographes. Et après, il y a Jessica Lim, Thomas McLean et moi. Et donc ça se répartit en ce qu'on pourrait appeler fundraising coordinator. Donc c'est celui qui s'occupe vraiment de la... trouver les partenariats.
0: Vous êtes 5 là, c'est ça? 5 sur l'année?
1: On est 5 sur l'année. Thomas s'occupe vraiment de ce qui est chargé de partenariat, finalement, ce qu'on appelle comme ça. Jessica, en fait, était la coordinatrice générale et était toute seule avant, jusqu'à ce que Thomas arrive l'année dernière et ensuite moi cette année. Et elle était donc ce qu'on appelle coordinatrice générale, finalement. Et cette année, elle se concentre vraiment sur les workshops. Donc c'est différencié en Asia Coordinator et Europe Coordinator pour moi. Enfin, ça, c'est vraiment sur le papier, parce qu'il faut des cartes de visite, mais ça peut aller de organiser tout un événement à aider Françoise à faire la programmation, à créer une exposition. Cette année, c'est ce qui s'est passé, j'ai eu la chance de pouvoir vraiment monter mon exposition de A à Z sur le terrain. Donc voilà, moi je peux pas souhaiter mieux à 25 ans pour un premier boulot, de passer à de la sorte de commissariat d'exposition, à de la logistique, à de la coordination de personnes, finalement, d'inviter des workshops et de gérer tout le monde ensemble, à de la programmation d'activités, créer de la communication, faire aussi du fundraising et chercher des partenaires. Enfin, et c'est tellement varié, je m'ennuie jamais.

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3: C'est génial, on voit que tu t'éclates, t'es pleine de vie, pleine de joie, pleine d'énergie, c'est sublime. J'ai quand même envie de revenir à cette histoire de le festival, il y a 12 ans je crois, hein, c'est la 12e édition. Est-ce que tu peux me parler de l'origine? Pourquoi ce festival? Pour qui? Et aujourd'hui, qu'est-ce que c'est devenu 12 ans plus tard? Qui c'est qui vient? Est-ce que c'est que pour les étrangers? Est-ce que c'est les locaux? Enfin, qu'est-ce qu'on va retrouver pendant ces 10 jours de festival?
4: Alors, sur l'histoire vraiment du festival, je pense que ce serait bien que tu en parles avec Jean-Yves, qui est un des fondateurs. Donc, il était là dès l'origine. Mais sinon, pour la faire vraiment courte, ça a été créé donc il y a 12 ans. À la base, c'était vraiment un souhait de promouvoir la photographie en Asie et surtout les jeunes talents asiatiques. Parce qu'on s'est rendu compte qu'il y avait... Ils se sont rendus compte qu'il y avait vraiment un manque d'opportunités pour ces jeunes photographes asiatiques pour montrer leur travail, pour améliorer leur technique, leurs compétences, améliorer leur œil, etc. Et donc, en fait, tout est parti des workshops. Donc, ces ateliers professionnels pour jeunes photographes asiatiques, on continue. Et peu à peu, ça s'est transformé après en festival. Enfin, assez rapidement, il me semble, mais dans le documentaire, j'ai Jean-Yves qui dit ça, tout a commencé avec un soir à Siem Reap, une bande d'amis photographes amoureux du Cambodge avec un bourbon, et tiens, si on faisait un festival. Ça commence souvent comme ça. Ça, on essaie de le continuer. C'est vraiment ce désir de promouvoir les talents finalement émergents, et ça, c'est quelque chose de très important pour nous en termes de programmation et en termes de workshop qu'on continue. Et après, le festival a énormément changé cette année. C'est-à-dire que même moi, là, je connais un festival extrêmement différent entre le premier pour lequel j'ai fait du bénévolat et celui pour lequel j'ai vraiment travaillé. Parce que, gros changement cette année, on a choisi de mettre nos soirées de projection dans un lieu public et ouvert. Parce que tout notre événement est gratuit, ouvert au public, il n'y a aucun problème. Tout le monde peut venir, tout le monde peut participer. Mais c'est assez difficile d'atteindre finalement cette population cambodgienne, notamment avant parce que nos projections étaient au FCC, qui est un grand hôtel assez luxueux au bord de la rivière un peu plus haut, qui nous prêtait son espace et c'était gratuit, ouvert au public. Mais on se rendait compte que finalement les Cambodgiens étaient devant, voyaient, entendaient la musique, voyaient les photos, mais c'est difficile de les faire rentrer dans un grand hôtel 5 étoiles sur des fauteuils en cuir. Et donc, du coup, on a décidé de tout mettre dans cet espace public qui est près des Jardins Royaux cette année, qui était clairement un terrain vague. Et on a tout aménagé, on a tout créé là-bas, on a mis nos expositions là-bas, enfin deux expositions. On a créé nos bancs, les matelas, l'écran, tout, vraiment de zéro. Finalement, rendre ça moins exclusif, puisque c'est un terrain public sur un croisement de deux rues qui sont assez passantes. Et avec beaucoup de communication en Khmer, du coup, on est allé voir les universités, on a fait toute la communication en Khmer, traduction. Ça, c'était déjà le cas en termes de texte avant, mais là, on a vraiment encore plus poussé. On lit nos projections en Khmer chaque soir. Avant, par exemple, les projections, il y a un petit texte. Elles étaient lues en anglais et on distribuait donc aussi les papiers avec les histoires en anglais. Cette année, on les distribue en anglais et on les lit en Khmer. Donc, on essaye vraiment ça, on essaye. Après, c'est la première année. C'est difficile, là, en plein festival, d'avoir vraiment une idée sur comment ça marche. Et puis, on verra après. Et je pense qu'il va falloir plus d'une année pour que ça tienne vraiment la route. Mais finalement, c'est lié à toute notre envie de promouvoir la photographie en Asie et avec un public cambodgien et un public local, de leur montrer des documentaires qui traitent des sujets qui sont importants pour eux aussi.
3: Mais c'est vraiment la photographie documentaire, alors quoi, de la photo qui raconte des histoires. C'est pas forcément de la belle image, c'est vraiment du storytelling.
4: Alors, on n'a pas vraiment de thème, on n'est pas vraiment spécialisé dans la photo documentaire. Par contre, c'est très important pour nous de raconter une histoire. Françoise, elle est très, très, très attentive quand elle fait sa programmation à ce que l'histoire soit là, que l'histoire soit cohérente, que ça raconte quelque chose et qu'il y ait une série, une vraie série entre 18 et 25 ou 30 images si besoin, qui est quelque chose de cohérent. Et c'est Françoise, et c'est très, très, très important pour elle. On ne veut pas montrer une image. Ça n'a pas de sens pour nous. On ne veut pas montrer une série de belles images qu'on peut trouver sur Internet ou juste des séries avec une ou deux ou quatre, cinq photos. Pour nous, ça, c'est pas important. Nous, on veut raconter des histoires, on veut montrer des sujets qui sont importants pour nous ou on n'a pas que du documentaire, on a aussi des séries d'images plus abstraites et conceptuelles, mais c'est quand même des histoires, c'est quand même des séries. Et ça, c'est très important pour nous. Donc, on essaie vraiment de s'appuyer là-dessus, que ce soit dans les expositions ou les projections. Et c'est pour ça, d'ailleurs, qu'on a tout un travail de réflexion. C'est-à-dire que la programmation se construit. Ensuite, Françoise pense à tel soir, telle histoire après telle histoire. Enfin, il y a un ordre, en fait, vraiment, jour par jour. Il y a l'ordre à l'intérieur de la série, des images. Ensuite, il y a l'ordre entre séries, sur la semaine et chaque soir. Et ensuite, on les met tout en musique. Et là, c'est un vrai travail de roman pour trouver des musiques appropriées pour chaque histoire. Alors, est-ce qu'on se la joue vraiment littérale avec, mettre des musiques du monde? Mais bon, c'est un peu ennuyeux. Donc, cette année, c'est vrai que je me suis occupée de beaucoup de musique. On a eu quelqu'un pour nous aider aussi, Vicky. Et puis moi, j'en ai fait beaucoup aussi. J'ai trouvé ça passionnant. Voilà, pareil, tu vois, tu me demandais ce que je faisais. Je me suis occupée aussi de trouver des musiques pour à peu près 50 slideshows. Mais ça, c'est passionnant aussi parce que ça fait partie de l'histoire, parce que ça fait partie du contexte, parce que ça fait partie de notre décor, de notre atmosphère. Parce que je pense pas vraiment à d'autres festivals où vraiment tu peux te retrouver sous les étoiles de Siem Reap, allongé sur un matelas par terre ou sur un banc avec un verre de vin ou une bière à la main, un écran de 6 mètres de large, une musique avec un super son en plein air et voir des magnifiques photos, des magnifiques histoires, le tout en musique et juste habillé comme tu as été le matin, peu importe, tu viens, tu t'assois, tu profites et tu en prends plein les yeux. C'est magique.
3: Ça, c'est à Siem Reap en ce moment, c'est au Festival Encore Festival. C'est avec Laura qui nous a raconté un peu son histoire, un peu son parcours. En tout cas, bienvenue ici à Siem Reap. Donc, c'est parti pour quelques années, si je comprends bien. Je te sens hyper passionné, je te sens bien dans ce que tu fais. Merci à toi d'avoir partagé avec nous cette petite demi-heure dans ton programme déjà bien chargé.
4: Ouais, il y a beaucoup de choses à dire. Ben, merci, c'était un plaisir de discuter avec toi et j'espère que tu vas continuer à faire un tour au festival et j'espère que ça intéressera d'autres personnes aussi. C'est chouette, on est une grande famille et il y a une belle atmosphère et une belle énergie et ça vaut le coup, ça vaut le détour, vraiment.
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0: rédaction.
1: Bonjour Iris Herbelot.
2: Bonjour Laurence.
1: Nous nous retrouvons pour un épisode de la Guerre des Étoiles consacré à la défense européenne. Vous évoquiez dans notre épisode sur la dépendance européenne à la défense américaine le programme de l'œil d'Odin.
2: Oui, absolument. Il y a trois programmes, hein, Œil d'Odin, Joe et Twister, qui sont entrelacés hein, sur les projets spatiaux d'alerte avancée. Donc, pour rappel, ce sont des programmes qui visent à placer des satellites en orbite terrestre pour détecter, alerter et déclencher une réponse rapide à des tirs de missiles, donc missiles balistiques et ou hypersoniques. Donc, ces tirs ennemis visant les territoires alliés. Et donc l'œil d'Odin, qui est le résultat d'un acronyme tellement capillotracté que ça ne vaut pas la peine d'être expliqué, c'est un projet à 1 milliard d'euros qui est largement financé par le FED, hein, le Fonds européen pour la défense. Et son but, c'est de fournir à l'Union européenne un système de détection et d'alerte avancée depuis l'espace. Et il est mené conjointement avec le programme donc strictement franco-allemand JOE pour Joint Early Warning, donc Warning, l'alerte for European Lookout, hein, vers le guet. Et donc, il y a une visée européenne. Et ces programmes devraient permettre d'avoir un à deux satellites géostationnaires, donc en très haute orbite terrestre, hein, comme les satellites Galileo. Donc, deux satellites par pays impliqués, ce qui permettrait un flux de données en temps réel.
1: Comment une alerte peut être avancée ?
2: Alors, le ministère des Armées français définit l'alerte avancée comme ce qui, je cite, « permet de détecter le lancement d'un missile, d'en suivre la trajectoire tout au long de son vol, de transmettre les données en temps réel au centre de commandement afin de déclencher des contre-mesures adaptées, y compris l'interception, si elle est possible. » Donc concrètement, la partie spatiale de cette architecture détecte à l'infrarouge la chaleur qui est dégagée au lancement d'un missile, et donc détecte plutôt la menace que les radars au sol, qui vont surtout suivre la trajectoire des missiles grâce aux perturbations de fréquence que ces radars détectent. Et donc les satellites permettent aussi, accessoirement, de connaître précisément l'emplacement d'où origine le tir de missile, et donc qui attaque, et potentiellement, du coup, contre qui rétalier.
1: Et le troisième programme, Twister, qu'en est-il ?
2: Alors Twister, le Timely Warning and Interception with Space-Based Theater Surveillance, qui donc malgré son nom anglophone est coordonné par la France, c'est le projet qui dans un certain sens est à l'initiative des autres. Donc c'est un projet établi en 2019 qui vise à identifier les menaces présentes et futures pour l'Union européenne et à développer des outils et infrastructures pour y répondre. Et donc c'est là que Twister a clairement identifié les missiles balistiques comme une menace en 2019 et le besoin de développer un système d'alerte avancée depuis l'espace. Mais Twister, il a aussi identifié un besoin qui peine plus à être atteint par l'UE. C'est un intercepteur endo-atmosphérique, donc qui est un mot compliqué pour dire qu'on parle d'espace aérien plutôt que spatial. Et donc là, c'est du SCAF, hein, le système du combat aérien du futur dont on parle, parce qu'il ne suffit pas de détecter une menace pour l'éliminer. Il faut pouvoir disposer d'un système de défense aérien. Et le SCAF, c'est un projet franco-allemand, hein, comme Joe, qui va de débâcle en guerre d'égo hein, depuis des années. Et c'est la pierre manquante à l'édifice Twister, dont sont nés Joe et l'œil d'Odin.
1: Iris Herbelot, la Serbie a récemment communiqué sur l'achat qu'elle a fait auprès de la Chine de missiles hypersoniques. L'Iran menace Chypre et les bases militaires de l'Union européenne et du Royaume-Uni dans le contexte de l'opération israélo-américaine au Moyen-Orient. Alors, ne parlons même pas de la Russie qui presse l'Ukraine aux portes de l'Europe. Les menaces ne sont pas juste multiples, elles sont imminentes. Est-ce que malgré ces retards, l'Europe a une chance, Iris ?
2: Il y a eu ces dernières années une vraie prise de conscience hein, du manque de matériel, d'équipement, de systèmes à disposition pour défendre la souveraineté territoriale et démocratique hein, de l'Union européenne. C'est une problématique qui s'étend aussi aux moyens humains et aux normes d'entraînement hein, qui concernent toute la chaîne de commandement. Et c'est une faiblesse qui est présente dans toutes les armées européennes, donc qui entrave d'autant plus l'interopérabilité des armées européennes dans un cadre strictement européen ou otanien. Donc il y a aussi de plus en plus d'exercices interarmés hein, qui ne sont pas nouveaux, mais qui ont beaucoup perdu de leur symbolique pour s'ancrer dans des objectifs plus concrets et urgents. Et donc là, un bon exemple, c'est celui d'Orion 2026, qui est un exercice interarmé de préparation à un engagement de haute intensité. Et donc haute intensité doit être compris ici comme la mobilisation de multiples secteurs et facteurs, y compris numériques et spatiaux. Et donc c'est un exercice qui est en cours depuis le 8 février et jusqu'au 30 avril et qui mobilise des moyens militaires et civils, y compris des usages de l'intelligence artificielle à des fins de défense et les champs informationnels, donc notamment la lutte contre la désinformation et les manipulations étrangères.
1: Nous sommes réellement sur le pied de guerre.
2: Alors malheureusement, oui. À voir si en sortant d'Orient 2026, ce sera un pied mieux préparé.
1: Merci beaucoup Iris Herbelot, on vous retrouve la semaine prochaine.
2: À la semaine prochaine. 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
1: Bonjour Christine Lebrun.
2: Bonjour Laurence.
1: Vous êtes experte en territoire intelligent au sein du groupe One Point et aujourd'hui direction la Suède où la ville d'Eslöv teste les capacités de l'IA pour outiller la planification urbaine.
2: Oui, ce sujet, c'est un des problèmes les plus complexes auxquels les villes font face actuellement. Entre contraintes réglementaires, enjeux économiques, environnementaux et attentes de la population, la planification urbaine intègre tellement de paramètres et de dimensions souvent étroitement imbriquées que c'est un vrai casse-tête. Pour vous donner une idée, imaginez que vous deviez à la fois construire pour loger les personnes, mais en même temps minimiser la disparition des espaces naturels et l'artificialisation des sols. Que vous devez aussi végétaliser pour lutter contre les îlots de chaleur, mais en même temps développer les pistes cyclables et les voies rapides pour les transports en commun. Que vous devez favoriser la production d'énergie solaire sur les toits, mais préserver un patrimoine historique. Tout cela mis ensemble, ça donne un sacré mal à la tête et des compromis qui semblent impossibles à trouver.
1: Et donc, l'intelligence artificielle pourrait aider à trouver des solutions ou des compromis, hein, c'est bien ça l'idée.
2: En tout cas, c'est ce que la ville d'Eslöv a essayé de tester. Ce qu'il faut bien saisir, c'est que traditionnellement, pour planifier comment la ville va évoluer, on commence par s'appuyer sur des cartes et des données assez fragmentées et qu'on étudie le sujet par itérations successives en adressant les sujets de manière assez statique et unitaire. Ce qui fait qu'il est vraiment difficile d'appréhender les choses de manière systémique ou globale, si vous voulez. C'est très compliqué d'élaborer des scénarios qui intègrent simultanément des contraintes comme les règles de zonage, les besoins démographiques et de services et les enjeux de décarbonation. De plus, de très nombreux acteurs sont présents dans la boucle, ce qui ne facilite pas la prise de décision.
1: Dans le projet, Christine Lebrun, dont vous nous parlez, à quel niveau est-ce qu'ils ont essayé de travailler ?
2: Pour aider dans les phases initiales du processus, celles où on définit les grandes orientations, la municipalité s'est dotée d'un logiciel de planification et de conception assistée par IA. Sur une zone de projet donnée, celui-ci intègre des données géospatiales, les règles de zonage, les infrastructures, les données cadastrales, les zones de protection de l'environnement et des hypothèses de conception. À partir de toutes ces informations, il génère des scénarios d'occupation de l'espace et de typologie de répartition des bâtiments. On peut qualifier cela d'architecture générative, même si les architectes ne seraient certainement pas d'accord pour appeler cela d'architecture. Et ils ont raison sur le fond.
1: En fait, c'est un peu comme si vous aviez à disposition toute une équipe de dessinateurs qui planche et propose des options en fonction d'un cahier des charges qu'on leur a donné.
2: Oui, j'aime bien cette image, Laurence, d'autant qu'elle est tout à fait en phase avec une des finalités de l'IA générative, qui est de vous aider dans un processus de recherche, de création ou de rédaction pour gagner du temps ou simplement pour vous inspirer. Quand ces outils d'IAGEN sont utilisés de manière utile, intelligente et responsable, ils ne sont pas là pour faire les choses à votre place, mais ils peuvent vous aider. Et ici, en l'occurrence, l'idée est d'explorer rapidement, sans aller dans le détail, différentes options d'aménagement. Les algorithmes génèrent également des indicateurs de performance, comme le coefficient d'occupation des sols ou les surfaces de plancher créées. On peut ainsi rapidement et facilement comparer les scénarios en termes de densité, d'impact environnemental et de qualité de répartition des espaces. C'est très utile en phase d'études de faisabilité.
1: Et j'imagine que c'est aussi assez intéressant pour partager des avis et discuter autour du projet.
2: En effet, et c'est d'ailleurs un des aspects positifs relevés par l'expérimentation d'Eslöv. Il rapporte que cela a aidé la municipalité à intégrer les contraintes réglementaires et environnementales plus tôt dans le process, mais aussi ensuite à communiquer plus clairement des options de conception parfois complexes vis-à-vis de toutes les parties prenantes, en particulier celles qui sont moins techniques. C'est fondamental, car comme on l'a dit, la planification urbaine nécessite énormément de concertation, et ici on a un outil qui potentiellement permet d'accélérer et faciliter les décisions, au moins pour définir les grandes orientations.
1: Est-ce que vous pensez qu'il y a beaucoup de potentiel dans ce type d'outil et que ça peut changer la manière dont on va faire évoluer les villes à l'avenir ?
2: En tout cas, il y a beaucoup de travaux là-dessus. Chez OnePoint, nous avons même un thésard qui travaille sur le sujet. Petit coucou à Mustapha si tu nous entends. C'est sûr que si l'on regarde les capacités de l'IA générative à relier et agréger différents domaines et même des

0: concepts dans un seul modèle, cela semble prometteur. Il faut quand même encore beaucoup tester, vérifier la pertinence des scénarios proposés pour bien identifier les points précis du process où la technologie sera la plus utile et pour éviter de faire n'importe quoi, ce qui n'est pas toujours la norme en termes d'IA en ce moment. Un peu de patience et de vigilance donc.
1: Merci beaucoup Christine Lebrun. Je rappelle que vous êtes experte en territoire intelligent au sein du groupe OnePoint.
0: Merci Laurence.

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2: Entendez-vous la Terre, c'est le nom que porte la chronique réalisée par Fanny Gelin, étudiante en master affaires européennes à Sciences Po Bordeaux, qui décode pour vous chaque jeudi l'actualité environnementale de l'Union européenne. Bonjour Fanny.
3: Bonjour Laurence.
2: Alors Fanny, quels ont été les moments verts de la semaine ?
3: Alors cette semaine, la Terre nous emmène en forêt, non pas seulement pour écouter le chant des oiseaux, mais surtout pour planter des arbres, puisque depuis quelques années, les initiatives visant à planter des arbres se multiplient. Moteur de recherche Ecosia, mouvement Plant for the Planet. En 2011, cette association a notamment lancé la campagne 1000 milliards d'arbres. Et peu à peu, les chefs d'État et les entreprises s'en sont emparés.
2: C'est-à-dire, quelles incidences cette initiative a-t-elle eu sur les politiques forestières ?
3: Alors, tout est parti du discours de Felix Finkbeiner, le fondateur de Plant for the Planet, qui a lancé un mouvement mondial de plantation de masse. Et l'Union européenne s'en est aussi saisie. Elle s'est engagée à planter 3 milliards d'arbres d'ici 2030 dans le cadre de sa stratégie pour les forêts. La France contribue quant à elle à cet objectif par l'intermédiaire de son vaste plan de plantation qui s'élève à 1 milliard d'arbres d'ici 2032. L'objectif annoncé par le président Emmanuel Macron en personne serait de renouveler 10% de la forêt française. Et c'est bien là que se trouve le problème.
2: Quelles sont donc les problématiques de ces plantations massives ?
3: Déjà, tout est dans le terme « massive ». Puisque de manière générale, tout ce qui est fait de manière disproportionnée en matière environnementale peut s'avérer contre-productif. À première vue, planter des arbres nous paraît être la solution écologique par excellence pour stocker du carbone, lutter contre le dérèglement climatique et sauver la planète. Il s'agit de distinguer deux types de plantations. On a la plantation à petite échelle d'essence diversifiée et adaptée au climat local. Et la plantation en monoculture destinée à la filière bois. Je vous laisse deviner, Laurence, si les nouvelles plantations du plan annoncé par le président français sont diversifiées ou bien en monoculture.
2: Alors moi, je sais pas, je mise plutôt sur la monoculture.
3: Oui, cela va de soi, malheureusement. Les principales essences plantées en sylviculture en France, ce sont le Douglas, le pin et l'épicéa. Alors ce plan, en réalité, c'est une vaste illusion qui nous est présentée. Puisque sous couvert de verdir le pays et de s'adapter au changement climatique, en plantant des arbres, des milliers d'autres en parfaite santé sont coupés pour être remplacés par de nouvelles plantations. Bon, pour vous donner un exemple, c'est près de 87% des arbres plantés par le plan Macron qui l'ont été à la suite d'une coupe rase. Coupe rase qui signifie juste couper en enlevant parfois les racines aussi des arbres en bonne santé, avec des conséquences désastreuses, carbone relâché dans l'atmosphère, pompage de l'eau des nappes phréatiques, sol dénué de vie ou forêt silencieuse ou encore une grande vulnérabilité face aux sécheresses, aux incendies, aux tempêtes et aux parasites.
2: Comment ça, plus grande vulnérabilité face aux parasites ?
3: Alors, prenons l'exemple de l'épicéa, planté en masse dans l'est de la France à la fin de la Seconde Guerre mondiale. C'était notamment pour répondre aux besoins de l'industrie du bois. Cette essence est très vulnérable aux sécheresses et à un parasite, le scolyte. Le scolyte, c'est un petit scarabée qui pond dans l'écorce des épicéas et ses larves grignotent son bois. Le problème, c'est qu'avec le dérèglement climatique, cela accélère les cycles de reproduction des scolytes qui pullulent et décime littéralement les monocultures d'épicéa. Et ce n'est malheureusement pas le seul exemple de notre impact sur les forêts. Le même phénomène a lieu avec le nématode du pin, un ver microscopique qui ravage des étendues entières de pins maritimes, notamment dans les Landes.
2: Oui, justement, j'ai entendu dire que les landes n'ont pas toujours été boisées, hein, c'est bien ça?
3: Oui, effectivement. Les landes, comme leur nom l'indique, étaient une vaste zone humide jusqu'au milieu du 19e siècle. Ça peut paraître étonnant, hein, mais elle était tellement humide que les bergers landais étaient perchés sur des échasses pour marcher plus rapidement et surveiller leurs troupeaux. Malheureusement, hein, ce système agro-pastoral a complètement disparu quand des ingénieurs ont découvert l'efficacité du pin maritime pour stabiliser les dunes du littoral. Une loi a été adoptée en 1857 afin notamment d'assainir et de boiser les landes de Gascogne. Et c'est ainsi qu'une zone humide jouant un rôle essentiel dans le stockage du carbone a été détruite dans l'intérêt de la sylviculture. Parce que les zones humides, ce n'est ni rentable ni attractif. Mais ça, la Terre nous en parlera la semaine prochaine.
2: Merci Fanny, je rappelle que vous êtes étudiante en master affaires européennes à Sciences Po Bordeaux.

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Une petite frite, accompagnée d'une bonne boisson sucrée, quelque chose de nourrissant, vous voyez, il suffirait de traverser.

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1: 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Thierry Piel, 15 août 1947, l'Empire des Indes obtient son indépendance. Chers auditeurs, bonjour. Alors, nous allons nous intéresser à l'Inde. L'Inde, une ancienne colonie britannique qui, effectivement, avait obtenu son indépendance le 15 août 1947. L'idée, c'est un petit peu de tenter de comprendre comment, d'abord, s'est nouée une relation entre l'Inde et l'Europe, et de comprendre comment, au final, l'Inde a pu retrouver son indépendance. Alors disons que, sans remonter à l'Antiquité, parce qu'on pourrait démontrer que dès l'Antiquité, il y avait des échanges entre Européens et Indiens, par les navigations qui passaient bien sûr par l'océan Indien, eh bien on va partir plutôt d'un autre moment, qui est un moment, je dirais, de redécouverte de l'Inde. Et bien sûr, cet événement, on le connaît bien, c'est l'année 1498, lorsque Vasco de Gama, navigateur portugais, contourne l'Afrique par le Cap de Bonne-Espérance et débarque en Inde à Calicut. Ce faisant, il ouvre bien sûr une nouvelle voie commerciale dont on connaît le succès, puisque auparavant, en effet, tout transitait par le Moyen-Orient, par des voies donc terrestres, avant d'arriver en Europe. On sait tout le profit, bien sûr, que le Portugal, et après le Portugal, d'autres pays européens vont bien sûr pouvoir tirer de ce commerce avec la péninsule indienne. Rappelons que à partir du XVIe siècle, l'Inde est un empire. On appelle ça l'empire moghol. C'est une dynastie turco-mongole qui, avec un certain Babur, s'est installée. Elle est musulmane d'ailleurs, faut-il le préciser, alors que les musulmans ne sont pas majoritaires en Inde. Ce sont bien sûr les hindouistes qui sont majoritaires. Donc ce Babur installe donc cet empire en 1526. Un empire d'ailleurs qui atteindra son apogée au XVIIe siècle. Tout le monde connaît l'un des chefs-d'œuvre d'architecture mondiale réalisé à cette époque, 17e siècle, c'est le Taj Mahal, hein, cette magnifique sépulture réalisée donc en Inde à la mémoire d'une épouse royale. Alors, après Vasco de Gama, en fait, très vite, d'autres Européens vont s'intéresser bien sûr à l'Inde, vont vouloir posséder des comptoirs, car il ne s'agit pas finalement de conquête territoriale, mais il s'agit d'installer des comptoirs. Ce sont les Anglais qui s'y mettent après les Portugais en 1600 avec l'East India Company, et puis deux ans après, ce sont les Hollandais avec la Compagnie des Indes orientales, mais toujours Inde orientale, parce que rappelons que lorsque Christophe Colomb était parti à travers l'Atlantique, c'était pour atteindre les Indes, et on a cru que c'était donc les Indes occidentales, d'où le fait qu'on parle d'Inde orientale et d'Inde occidentale. Donc là, ce sont bien sûr les Indes orientales, entendez par là, les véritables Indes. Alors, les Anglais, d'ailleurs, s'installent dans des lieux précis. En effet, ils s'installent à Fort Saint-Georges en 1639, c'est Madras aujourd'hui. Ils s'installent à Bombay, bon, c'est la ville de Mumbai aujourd'hui, 1668, et également, ils s'installent à Fort William, 1630, c'est Calcutta aujourd'hui. Voilà, pour montrer un petit peu qu'une géographie déjà de l'Inde se met en place. Mais il s'agit, je le répète, de comptoirs. Pour le reste, l'Empire moghol est un empire indépendant qui tolère simplement qu'il y ait quelques comptoirs, ils ne sont pas si nombreux que ça, sur la péninsule indienne. Notez que les Français arrivent, avec un petit peu de retard, mais ils arrivent lorsque Colbert crée la Compagnie française des Indes, et donc en 1665, on s'installe dans ce qui sera le principal comptoir, une vraie ville avec un plan en damier, la ville de Pondicherry. Qui existe toujours, bien entendu, puis d'autres comptoirs seront créés par la suite. Alors, il est intéressant de souligner effectivement que, dans un premier temps, on le voit, l'Inde accepte et tolère sans aucun problème, effectivement, cette présence commerciale. C'est donc finalement au XVIIIe siècle que les choses vont basculer et que, en effet, des appétits plus coloniaux vont commencer à se manifester.

Nous sommes toujours sur E-Radio, au cœur du temps, et nous parlons de l'Empire des Indes. Alors, l'Empire des Indes, quand on parle de l'Empire des Indes, on utilise en fait une terminologie très britannique. Or, nous avons vu qu'au départ, finalement, l'Inde est un État indépendant, un sultanat, précisément, et que les Européens, Français, Anglais, Hollandais, Portugais, ne sont là finalement qu'au travers de simples comptoirs. Alors, justement, même si nous le savons, l'Empire des Indes va devenir britannique, les choses n'étaient pas écrites au départ. Au XVIIIe siècle, effectivement, les choses changent. D'abord, le sultanat moghol entre dans une phase de déclin. Il se fait tailler des croupières par les Marathes, c'est un groupe, une population située plutôt au sud de l'Inde, qui obtient une quasi-autonomie ou indépendance vis-à-vis du sultan qui siège à Delhi. Et c'est durant cette période-là, justement, qu'un Français, il s'appelle Joseph-François Duplex, qui était arrivé en Inde en 1723, il a 26 ans, son papa avait été directeur de la compagnie, justement, française des Indes, va tenter d'étendre la présence française. Et donc, il faut savoir que dans un premier temps, les Français étaient plutôt bien partis pour mettre la main sur l'Inde. Alors, entendons-nous par mettre la main. Il s'agit simplement d'établir des liens avec les Maharajas, avec les princes, etc., de manière à obtenir une sorte de collaboration qui permettait ainsi d'étendre donc la présence française sans que la France soit obligée finalement de déployer trop de personnel. Et comme Duplex était quelqu'un de assez intelligent, il avait appris les langues indiennes, etc., plus que d'autres, il a su se faire bien voir justement des Indiens, tant et si bien que la position française est rapidement devenue assez forte. Lorsqu'éclate la guerre de succession d'Autriche, dans laquelle la France et l'Angleterre sont en guerre, les Anglais tentent d'en profiter pour récupérer leur mise. Eh bien, ils échouent. En tentant de s'emparer de Pondichéry, le principal comptoir français, ils échouent. Nous sommes en 1746. Les choses auraient pu donc avancer très favorablement si, bien sûr, au plus haut niveau, c'est-à-dire au sommet de l'État, c'est Louis XV qui règne à l'époque, on n'avait pas décidé finalement que non. On avait autre chose à faire que de déployer une politique coloniale en Inde et qu'il fallait en rester au comptoir. Les Anglais, eux, par contre, ont fait monter les enchères, tant et si bien que lors de la guerre de 7 ans, ils en profitent pour s'emparer des possessions françaises. Et en 1763, l'Inde devient, alors non pas totalement, mais désormais les Anglais sont les plus puissamment installés en Inde. On a simplement conservé 5 comptoirs qu'on conservera très longtemps, jusque dans les années 50, donc même après l'indépendance de l'Inde. Ce sont les comptoirs de Karikal, Mahé, Chandernagore, Yanaon et Pondichéry. Et donc, pour le reste, c'est les Anglais qui vont avancer. Alors, il a fallu un petit peu de temps, mais notez que dès la deuxième moitié du XVIIIe siècle, donc les Anglais contrôlent une bonne partie du pays. Ils sont malins, ceci dit, parce qu'ils laissent en place les princes locaux. Simplement, c'est bien effectivement la compagnie, car c'est une compagnie privée qui est en charge de la gestion de l'Inde. Et puis, au début du XIXe siècle, les jeux sont faits, les dernières résistances, les Marathes, puis les Sikhs du Pendjab, sont à leur tour soumis. Et c'est ainsi donc que s'installe, bien sûr, une mainmise anglaise sur un territoire très vaste, parce que l'Empire des Indes, qui ne s'appelle pas encore comme ça, on parle encore de colonie des Indes, cette colonie indienne, elle comporte l'Inde actuelle, mais aussi les deux Pakistans, le Pakistan qu'on appelle aujourd'hui le Bangladesh, l'ex-Pakistan oriental, et le Pakistan, celui qui porte ce nom. Et on sait même qu'au XVIIIe siècle, ils vont tenter, avec un relatif succès, de grignoter l'Afghanistan, d'aller un petit peu plus loin, parce qu'il y a les Russes qui arrivent par le nord, et donc il s'agit de stopper les Russes pour pas qu'ils débouchent évidemment sur l'océan Indien. Donc on voit apparaître là un grand espace. Et je le répète, jusqu'au milieu du 19e siècle, c'est une compagnie privée, toujours, qui gère cela, effectivement. Mais voilà, en 1857-58, a lieu une révolte, la révolte des Sipahis. Ce sont des soldats indiens, enrégimentés par les Anglais, et qui vont se révolter pour diverses raisons, dont une anecdotique mais intéressante, c'est que les Anglais avaient décidé de créer des étuis en peau de porc pour leurs balles. Or, évidemment, certains soldats, entre autres musulmans, ne pouvaient pas, croquer ça. Et donc, ils n'ont pas été contents. Enfin, mais c'est une raison anecdotique. Mais en fait, globalement, c'est un mécontentement aussi que cela exprimait. Quoi qu'il en soit, à la suite de cette révolte, les Anglais décident de mettre fin à cette compagnie. Et c'est désormais le gouvernement britannique directement qui va diriger l'Empire des Indes. Et comme la reine Victoria, qui règne à cette époque, est un peu vexée de n'être que reine d'Angleterre, alors qu'à côté, il y a l'empereur Guillaume II, il y a ça. Je dis, mais pourquoi je serais pas impératrice? Et on va créer donc le titre d'Empire des Indes. Donc c'est une création qui est faite effectivement en 1877 pour donner un peu plus d'aura à cette Grande-Bretagne, à ce Royaume-Uni de Grande-Bretagne qui est devenu à cette époque, rappelons-le, la plus grande puissance mondiale.

Vous êtes toujours sur Euradio, au cœur du temps, et nous parlons de l'Empire des Indes, qui a pris en fait ce nom uniquement en 1877, lorsque la reine Victoria, la reine d'Angleterre, donc, a choisi ce titre honorifique. C'est donc bien sûr à ce moment-là aussi que commence à apparaître, je dirais, une réflexion au sein des élites indiennes quant à un autre destin, qui pourrait être celui d'une Inde autonome, si ce n'est indépendante. En 1885, en fait, les Anglais, qui ont toujours été, il faut le rappeler, des partisans de ce qu'on appelle l'indirect rule, c'est-à-dire faire collaborer les indigènes, les élites indigènes, à la gouvernance de la colonie, ce qui permet de faire des économies et quelque part de se mettre dans sa poche les élites. Les élites qui vont aller faire leurs études en Angleterre, l'une des grandes figures de l'indépendance, Gandhi, fera des études, ira faire un peu de droit en Angleterre. Le premier président d'ailleurs de l'Inde indépendante, Jawaharlal Nehru, sera également diplômé également des écoles anglaises. C'était le but de l'opération. Donc en 1885, en fait, est créé ce qu'on appelle le Congrès, un congrès. Et en fait, ça veut dire le parti du Congrès. Alors qu'au départ, le mot, c'est un congrès, c'est un lieu de réunion où les élites indiennes peuvent discuter, de débattre de tas de choses, effectivement. Donc on a cette politique qui tente de lâcher un petit peu de lest, mais cela dit, l'Empire des Indes reste le joyau de l'Empire britannique, donc il n'est pas question d'aller à l'indépendance. C'est là justement qu'arrive un personnage, bien sûr, qui va jouer un rôle important. Il s'appelle Mohandas Karamchand Gandhi. Nous l'avons dit à l'instant, il est avocat. Mais il a commencé sa carrière en Afrique du Sud, effectivement. Et c'est là qu'il a mis au point une pratique qui n'est pas de lui d'ailleurs, qu'il a trouvée entre autres chez un poète américain qui s'appelle Thoreau, c'est la non-violence, la protestation par la non-violence. Donc il l'a déjà mis en œuvre en Afrique du Sud, et quand il revient en 1914, en Inde, où il n'est pas connu finalement à cette époque-là, il va dans un premier temps d'abord visiter un peu le pays, essayer de se mettre un peu dans l'ambiance qu'il ne connaît pas finalement si bien que cela l'Inde. Il a aussi choisi un mode de vie, qui est un mode de vie un peu retiré, il ne vit pas dans des beaux hôtels, il vit dans des ashrams, des lieux un peu retirés, etc. Il fait ses tissus lui-même, etc. Donc il a un mode de vie très proche, en fait, des Indiens. Et donc c'est lui qui va quelque part distiller petit à petit ses concepts. Ainsi, dès 1919, à ce moment-là, il commence à être connu, il devient une figure importante du parti du Congrès, qui, en fait, s'est radicalisé. Pourquoi ? Parce que, en fait, les Indiens ont beaucoup participé au prix du sang pendant la guerre 14-18 dans les armées britanniques. Or, au niveau de la récompense, pas grand-chose, finalement. Donc, on veut monter un petit peu le niveau. Et donc, c'est en 1919 que, effectivement, est lancée la politique de non-violence, mais qui se termine très mal, puisque un général anglais particulièrement cruel va ouvrir le feu à Amritsar, c'est le massacre d'Amritsar, qui va stopper le mouvement. Mais Gandhi va revenir rapidement sur le terrain, avec des campagnes de non-coopération, c'est-à-dire qu'on ne coopère pas, sur deux ailes un petit peu, en ne faisant pas les pratiques qu'on devrait avoir avec l'administration. Et puis, ça va même aller jusqu'à la désobéissance civile dans les années 30. Le sel était un monopole d'État. Eh bien, Gandhi a dit, allez, venez avec moi, je vous emmène à la mer, on va aller ramasser du sel, tout court, et voilà, tant pis pour l'État. Donc, ce sont toutes ces mesures-là qui sont effectivement prises pour tenter de faire avancer la cause avec un certain succès. En tout cas, Gandhi est devenu très, très célèbre. On l'a dit, la radicalité du mouvement fait que désormais, vraiment, c'est l'indépendance qui, quand même, est l'objectif. Petit ombre au tableau, il y a, on le voit bien quand même, un virage. Les musulmans, qui représentent 25% de la population de l'Empire des Indes, sont pas très chauds à l'idée d'une Inde unifiée, parce qu'ils imaginent, ne comportant que 25% de la population, ils seront en minorité. Et donc, effectivement, le principal leader, Mohammed Ali Jinnah, décide de jouer de son côté, et on voit apparaître déjà le séparatisme. En fait, c'est en 1940 que là, les choses seront définitives, on peut dire, mais jusqu'au bout, on pensera peut-être que, et on n'y arrivera pas d'une certaine manière. Arrivé à la Seconde Guerre mondiale, 1942, là encore, les Anglais refusent toute concession, et donc, profitant de la guerre, très bon contexte, Gandhi décide de faire le mouvement Quit India, quitter l'Inde, où en fait, on ne fait plus rien. Donc, les Anglais mettent en prison plein de leaders du parti du Congrès, etc. Mais après la guerre, il faut dire les choses, les Anglais voient bien qu'ils n'ont pas les moyens de retenir l'Inde, et c'est la raison par laquelle on va arriver à l'indépendance. Le dernier vice-roi, Lord Mountbatten, viendra donc en 47, et le 15 août 47, on a effectivement l'indépendance de l'Inde, mais une Inde, je le répète, divisée, avec l'Inde d'un côté,
les deux Pakistans de part et d'autre, donc l'Inde musulmane quelque part, mais tout cela a un coût très élevé, puisque, on le sait, ce sont ces 10 à 15 millions d'individus qui vont être obligés de migrer, parce que ça crée effectivement une psychose, les musulmans fuyant les régions où ils ne sont pas assez nombreux pour gagner justement le Pakistan, et vice-versa. Et je ne parle pas des morts, c'est quelque part, indirectement, le premier conflit, il y en aura d'autres, entre l'Inde et le Pakistan, qui quelque part ruinait l'idéal souhaité par Gandhi, Gandhi qui, on le sait d'ailleurs, sera justement assassiné peu de temps après, le 31 janvier 1948, par un nationaliste hindou qui lui reprochait de tenir un discours trop favorable aux musulmans. La prochaine fois, nous parlerons de la guerre de Troie et du découvreur du site Heinrich Schliemann.

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2: C'est avec un spectacle en son et lumière que la ville de Chambéry a inauguré une nouvelle exposition permanente, le Labo Montagne. Au sein du centre de culture scientifique Eureka, en plein centre-ville, au sous-sol de la médiathèque, cet espace de 500 mètres carrés a été rénové avec le soutien du programme européen Alcotra Interreg France-Italie et dans le cadre d'un projet baptisé Escape, évasion scientifique pour construire un avenir plus écologique.
3: Alors ce projet, il consiste à sensibiliser les jeunes générations, en particulier les 11-15 ans, aux transitions en montagne.
2: Jean-Yves Maugendre, directeur du centre de culture scientifique Eureka.
3: Et donc, nous avons ici le vaisseau mère, on va dire en quelque sorte, puisque c'est un espace permanent, mais qui va s'adresser autant aux Français qu'aux Italiens, puisqu'il y a on va développer tout un système d'audio-guide et de podcast pour que le public italien puisse découvrir ce lieu.
2: Et donc, nous voilà dans le Labo Montagne.
3: Voilà, le tout nouveau Labo Montagne, qui va vous faire découvrir à la fois ce monde des montagnes, mais aussi vous faire découvrir la démarche scientifique. Et en plus, aujourd'hui, on s'intéresse aux transitions. C'est le fil conducteur de ce nouvel espace muséographique. Et là aussi, les montagnes constituent un poste avancé justement des changements en cours en raison du changement climatique. Et du coup, elles sont observées plus que jamais par les scientifiques, parce que l'augmentation des températures est plus importante dans les Alpes qu'ailleurs. Et donc, ça permet en avance d'étudier un petit peu les conséquences de ce réchauffement sur les écosystèmes, mais aussi sur les populations, sur les activités économiques. Donc c'est pour montrer que tout ça est un tout et qu'il faut bien sûr étudier pour l'anticiper, pour mieux s'adapter.
4: Voici un mini-théâtre de papier où chaque acteur a son rôle. Le soleil qui monte et qui descend représente l'énergie solaire. Forte en été, plus faible en hiver. Elle permet aux plantes de se développer.
2: Le Labo Montagne est l'un des espaces du Centre de culture scientifique de Chambéry, conçu il y a 30 ans, sur le même modèle que la célèbre Cité des sciences à Paris. Et pourquoi avoir voulu donner un coup de neuf à cet espace ?
5: Pour deux raisons. D'abord parce qu'il était vieillissant, il commençait à être poussiéreux, c'est pas tout à fait le mot, mais un peu terne. De nombreux dispositifs commençaient à être en bout de course et il y avait vraiment besoin de les rénover.
2: Jean-Pierre Cazaza, adjoint au maire de Chambéry, en charge de la culture et de l'éducation populaire.
5: Et puis, il y avait vraiment le fait de vouloir s'emparer plus fortement des enjeux de transition écologique aujourd'hui. On tenait absolument à ce que les manipulations soient toujours là et qu'on ne soit pas dans un monde d'écran. C'est vraiment l'enseignement de Charpak, l'initiateur de la main à la pâte, c'est-à-dire qu'il faut manipuler, il faut être en action, c'est le principe même des pédagogies actives.
2: Manivelles à tourner, cordes à tirer, engrenages à actionner. Outre manipuler, on peut aussi se glisser dans des espaces immersifs, comme dans ce petit sous-marin.
3: Alors si vous avez dans vos lectures de jeunesse lu Jules Verne, on a un clin d'œil à ce vulgarisateur hors pair. Et donc on va pouvoir rentrer dans le Nominus pour aller explorer les fonds des lacs alpins.
4: Tout est calme en surface, mais il y a de la vie là-dessous. Aux commandes du sous-marin Nominus, Eureka va observer les profondeurs.
3: Comme que je vous présente Eureka, qui est notre mascotte, ce petit personnage permet de nous accompagner tout au long de notre visite.
2: Petite bestiole poilue.
3: Voilà, c'est une petite bestiole poilue qui est non genrée, Parce que les études scientifiques, là, pour le coup, montrent que les filles ont peur des sciences. Et donc, du coup, pour qu'elles s'approprient cet univers, on n'est pas maître un petit garçon, bestiole. Donc voilà, chacun s'approprie ce personnage. C'est le fil conducteur et il amène une narration. C'est ce qui manquait dans les précédentes versions. On était quelque chose de très sec, très, très scientifique, très carré. Et là, on a ce personnage qui nous parle et on va le retrouver un petit peu partout. On le voit dans certaines situations drôles. Mais l'idée, à chaque fois, c'est de nous expliquer, de nous montrer la démarche scientifique.
1: La cabane a l'air bien solide. Ici, ce sera l'entrée. On a besoin d'une grosse branche, Eureka.
6: Venez les enfants, il fait beau. On part en randonnée, on verra peut-être des marmottes.
1: Ouais ! J'aimerais bien voir des petites marmottes jouer.
2: Ce nouvel espace a été créé en réutilisant un peu plus de la moitié des anciens mobiliers et matériaux, ce qui n'a pas échappé aux habitués des lieux, comme Roselyne, institutrice à la retraite.
7: Alors, qu'est-ce que vous pensez de cette nouvelle exposition ?
8: Eh bien, il y a déjà quelque chose qui reste d'avant, par exemple ceci, le torrent, parce que de temps en temps, on déclenche un gros torrent qui montre que le village là-bas, il est un peu mal placé.
7: Voilà. Vous êtes déçue du coup ?
8: Non, je ne suis pas déçue, pas du tout. Par contre, c'est différent, c'est très stylisé. Il y a beaucoup de panneaux peints. Ça change. Mais c'est très bien d'avoir refait tout ça. Moi, je suis venue avec mes élèves, mes enfants, donc je connaissais cette galerie qui est très intéressante. Voilà.
7: Qu'est-ce qui vous amène à cette inauguration ?
9: Moi, c'est plus parce que, en fait, avant, j'aimais pas du tout venir parce que j'avais peur des endroits qui sont au sous-sol. Et du coup, quand j'ai appris que ça allait être rénové, j'ai tout de suite voulu venir voir. Et franchement, c'est beaucoup plus joli et il y a beaucoup plus de choses qu'avant.
10: T'aimes bien maintenant.
2: Héloïse, 10 ans, pourra revenir aussi souvent qu'elle le souhaite, car l'accès au centre de culture scientifique est en accès libre et gratuit.
5: Oui, la question de la gratuité est effectivement primordiale si on veut arriver à toucher un public très large et sensibiliser toute personne. Voilà. Mais ensuite, la gratuité permet de venir et de revenir et d'approfondir et de s'approprier à la fois le lieu et les thématiques. Voilà.
9: Je crois qu'il y a des poissons dans le torrent. Moi, j'aimerais pas nager là-dedans, ça doit être froid. Et toi, Eureka, tu sais nager ?
6: Attendez, les enfants. Le ciel se couvre par là-bas. Vaudrait mieux redescendre.
9: J'ai vu un éclair ! J'ai peur de l'orage ! Vite ! On redescend ! Viens, Eureka, je te porte.
3: On arrive dans ce troisième univers, plus sombre, on l'appelle le monde noir. Il s'intitule Les colères de la Terre. On va s'intéresser aux phénomènes naturels, mais qui peuvent avoir des conséquences sur nos infrastructures ou sur les vies humaines, à savoir toutes les catastrophes naturelles de type avalanche, éboulement, écroulement, crue. Voilà, on va les détailler, les présenter, tout en mettant en perspective avec le réchauffement climatique, où justement ces phénomènes qui sont naturels sont en augmentation d'une part, à la fois dans leur fréquence, mais aussi dans leur violence.
7: On finit là-dessus, c'est pas un peu anxiogène ?
3: Non, mais c'est une très bonne question parce que justement, ce lieu s'adresse aux jeunes et on a eu l'occasion dans le cadre de ce projet européen Interreg Alcotra, de travailler avec des jeunes de part et d'autre de la frontière franco-italienne parce que justement, parce que le réchauffement climatique ne s'arrête pas aux frontières, c'était intéressant d'avoir cette vision globale et de travailler avec des enfants des deux côtés de la frontière. Et ce travail était riche d'enseignements. Parce qu'on s'est rendu compte que finalement, d'un côté ou de l'autre, les enfants n'ont pas forcément les mêmes connaissances. Ça, c'est la première chose. Et le second temps, c'était on s'est intéressé aux émotions que ces transitions pouvaient générer chez eux. Et on s'est rendu compte que pour une bonne partie, ça générait de l'anxiété. À tel point que ça allait jusqu'à des dénis chez certains, sur les cas les plus, les cas les plus graves. Donc, pour nous, c'était important aussi d'avoir une vision positive. En fait, proposer des solutions, on ne voulait pas être dans le clé en main. Parce que déjà, les solutions d'aujourd'hui ne sont peut-être pas forcément les solutions de demain. Les choses évoluent très très vite. Ici, on voulait vraiment que les gens acquièrent des connaissances solides pour avoir le pouvoir d'agir. Et je crois que c'est vraiment le message qu'on va faire passer. Voilà, on ne voulait pas figer des solutions, mais au contraire que les gens s'approprient cette connaissance pour pouvoir ensuite s'impliquer bien plus facilement.
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1: Bonjour Fabien Hay.
2: Bonjour Laurent.
1: Vous êtes cofondateur de l'agence Les Éclaireurs du Voyage et aujourd'hui vous nous emmenez à Hanoï.
2: En effet Laurent, aujourd'hui nous quittons un peu nos podcasts européens pour une destination plus exotique, à savoir Hanoï, la capitale du Vietnam. Et si l'on vous parle d'Hanoï aujourd'hui, c'est parce qu'elle a un lien très fort avec la France, vous verrez.
1: Alors, quelle est l'histoire de Hanoï ?
2: Alors, son histoire est passionnante. Hanoï a plus de 1000 ans d'histoire. Elle a été fondée en 1010 par l'empereur Li Taito sous le nom de Tan Long, qui veut dire le dragon qui s'élève. Elle a toujours été un centre politique et culturel majeur. Mais bon, ce qui nous intéresse vraiment particulièrement, c'est le lien profond entre Hanoï et la France. Alors, à la fin du 19e siècle, la ville devient la capitale de l'Indochine française. Alors de cette période, elle garde une forte empreinte architecturale avec des larges boulevards bordés d'arbres, des bâtiments coloniaux et son célèbre quartier français. Aujourd'hui encore, en se promenant dans la ville, on trouve un mélange unique entre culture vietnamienne et influence française. On croise parfois encore quelques personnes âgées qui parlent français car elles l'ont appris à l'école lorsqu'elles étaient enfants.
1: Fabien, que peut-on voir à Hanoï ?
2: Alors, Hanoï est une ville où l'ancien et le moderne cohabitent en parfaite harmonie. Alors, il est impossible clairement de manquer le vieux quartier. C'est un labyrinthe de ruelles animées où chaque rue porte le nom de l'artisanat qui était pratiqué autrefois. Donc, vous avez la rue de la soie, la rue des herbes médicinales, etc. C'est le cœur battant de la ville. Vous pourrez aussi voir le lac Hoan Kiem qui est un incontournable. Et selon la légende, il y a une tortue sacrée qui aurait rendu une épée magique à ce lac après avoir aidé un empereur à repousser les envahisseurs chinois. Aujourd'hui, c'est un lieu de promenade très prisé, notamment au lever du soleil quand les locaux y pratiquent le tai chi. Alors pour une touche plus française, direction l'Opéra d'Hanoï, c'est une réplique en miniature de l'Opéra Garnier de Paris où l'on peut encore assister à des spectacles. Et bien sûr, il faut visiter le mausolée d'Ho Chi Minh, qui est une figure emblématique de l'indépendance vietnamienne, qui repose dans un imposant bâtiment inspiré du mausolée de Lénine à Moscou.
1: Et côté gastronomie ?
2: Ah, la cuisine vietnamienne. Elle est délicieuse, parfumée et pleine de contrastes. Je suis un grand fan. Le lien culinaire entre la France et le Vietnam est particulièrement intéressant. Par exemple, le banh mi, ce célèbre sandwich vietnamien, que vous connaissez peut-être, est un héritage direct de la baguette française, mais revisité avec des ingrédients locaux comme la coriandre, le porc mariné, le piment. Alors, un autre incontournable, c'est le pho, qui s'écrit P-H-O, mais se prononce pho. En fait, c'est une soupe de nouilles au bœuf ou au poulet. Pour une expérience authentique, rien de tel qu'un petit boui-boui local où l'on mange sur des tabourets en plastique au bord de la rue. D'ailleurs, petit conseil, si vous voyez de nombreux locaux assis, n'hésitez pas, c'est forcément une bonne adresse. Petite anecdote, le mot feu vient du français pot-au-feu, que les Vietnamiens ont gardé depuis. Alors pour une touche sucrée, le café vietnamien est une expérience à part entière. Il est souvent servi avec du lait concentré sucré ou sous forme d'un étonnant café à l'œuf, une spécialité née dans les années 40 à cause de la pénurie de lait.
1: Y a-t-il des excursions à faire autour de Hanoï ?
2: Oui, bien sûr, et elles valent clairement le détour. La baie d'Along, classée au patrimoine mondial de l'UNESCO, est accessible en quelques heures de route. Ses eaux émeraudes, ses formations rocheuses spectaculaires en font l'un des paysages les plus emblématiques du Vietnam. Plus proche, vous avez Ninh Binh, qu'on surnomme la baie d'Along terrestre. Elle offre des paysages de rizières et de montagnes karstiques à couper le souffle. Et si vous souhaitez une immersion culturelle un peu plus simple, direction le village de Duong Lam, un village ancien où l'architecture traditionnelle a été merveilleusement préservée.
1: Fabien, quelle est la meilleure période pour visiter Hanoï ?
2: Alors, Hanoï se visite toute l'année, hein, mais les meilleures périodes sont quand même l'automne, octobre et novembre, et le printemps vers mars-avril, quand le climat est doux et agréable. L'hiver peut être étonnamment frais, avec une atmosphère brumeuse qui donne un charme particulier à la ville. Quant à l'été, il est vraiment chaud et humide, mais parfait pour déguster un bon café glacé en terrasse.
1: Merci beaucoup Fabien Hay.
2: Come on, merci et à bientôt.
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2: C'est l'heure de la chronique consommateur européen avec Elfège Tignel du Centre européen des consommateurs France. Bonjour Elfège.
3: Bonjour Laurence.
2: Elfège, aujourd'hui, vous nous parlez d'un problème qui inquiète de plus en plus les consommateurs, les comptes bancaires bloqués par leurs néobanques.
3: Oui, je ne sais pas si vous le savez, Laurence, mais les néobanques les plus connues ne sont pas forcément basées en France. Elles peuvent être en Allemagne, en Lituanie ou ailleurs en Europe, ce qui n'est pas un problème en soi, puisque vous êtes libre d'ouvrir un compte dans l'établissement de votre choix, quel que soit le pays de l'Union européenne. Et surtout, c'est vrai qu'elles peuvent être séduisantes. Elles proposent une ouverture de compte simple et rapide, des frais réduits, une gestion 100% en ligne. Mais cette simplicité, qui n'est pas qu'un argument marketing, n'est pas la garantie que tout se passe sans accroc. Certains consommateurs se retrouvent confrontés à des blocages soudains, sans vraiment comprendre pourquoi. Du jour au lendemain, plus d'accès à l'application, impossible de payer ou de faire un virement. Et forcément, la situation devient très compliquée quand votre salaire vient d'être versé sur ce compte. Un phénomène qui, nous le constatons à notre échelle, est en hausse.
2: Qu'est-ce qui peut déclencher ce type de blocage, Elfège ?
3: Ce qu'il faut savoir d'abord, c'est que toutes les banques, y compris les néobanques, sont soumises à des règles européennes très strictes pour lutter contre le blanchiment d'argent. Elles doivent par exemple vérifier l'identité de leurs clients et surveiller certaines opérations. La plupart du temps, ces contrôles sont invisibles et sans conséquences. Mais il suffit parfois d'un mouvement inhabituel sur le compte pour déclencher une alerte automatique. Et dans ce cas, la banque peut bloquer le compte le temps de faire des vérifications.
2: Mais parfois, ça ne se règle pas rapidement.
3: Non, et c'est là que les difficultés commencent. Je vous donne un exemple. Il y a quelques mois, Émilien nous a contacté au Centre européen des consommateurs France parce que son compte avait été bloqué. Pour lui, tout est parti de la vente de sa voiture. L'acheteur lui a fait un virement sans mention particulière. Et c'est là, semble-t-il, que cette transaction inhabituelle a déclenché l'alerte. Il a pourtant réagi très rapidement lorsque sa banque lui a demandé des justificatifs. Malgré l'envoi du contrat de vente et des explications sur le virement, la situation a traîné. Et puis, quelques semaines plus tard, elle s'est lourdement aggravée quand il a reçu un message lui annonçant la clôture de son compte.
2: Donc même en étant de bonne foi, on peut se retrouver bloqué ?
3: Oui, tout à fait, parce que ces contrôles sont d'abord automatisés et ils sont ensuite traités dans des délais qui peuvent parfois être assez longs. Et pendant ce temps, le consommateur, il n'a plus accès à son argent. Alors vous vous en doutez, cela peut avoir des conséquences très concrètes, difficulté à payer le loyer, les factures ou simplement les dépenses du quotidien.
2: Et que faut-il faire dans ce cas-là ?
3: Le premier réflexe, c'est de réagir rapidement, comme Émilien. Répondez sans tarder aux demandes de la banque et envoyez tous les justificatifs nécessaires. Pensez aussi à conserver des preuves des échanges. Faites des captures d'écran du compte, de vos échanges avec la banque. Et j'insiste sur ce point car cela peut être déterminant si la situation se prolonge.
2: Et si la banque ne répond pas ou refuse de débloquer la situation ?
3: Il existe des recours, y compris au niveau européen. D'abord, vous pouvez saisir le médiateur de la banque. Chaque établissement en a un. Et si votre néobanque est basée dans un autre pays de l'Union européenne, vous pouvez aussi faire appel à un réseau qui s'appelle FinNet. Fin-net. C'est un dispositif qui permet de régler à l'amiable les litiges avec les établissements financiers à l'étranger.
2: Et en dernier recours,
3: si le consommateur a subi un préjudice important, il peut saisir la justice. Par exemple, s'il n'a pas pu payer son loyer ou ses factures à cause du blocage. Dans ce cas, il est possible de demander des dommages et intérêts à condition de pouvoir prouver le préjudice subi. Donc, raison de plus de bien conserver les échanges avec la néobanque. Et surtout, n'hésitez pas à vous faire accompagner par un avocat.
2: Merci beaucoup, Elfège Tignel.

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1: Vous connaissez Jacqueline Audry ? Cette femme en pantalon derrière la caméra fut la première cinéaste à être membre du jury du Festival de Cannes en 1963. Malgré les millions de spectateurs que ses 16 longs métrages attirèrent en salle, la seule réalisatrice du cinéma français d'après-guerre ne figure nulle part dans la grande histoire du 7e art français. Jacqueline naît à Orange en 1908. Son père est préfet, sa mère est issue d'une famille de propriétaires languedociens. Son grand-oncle est Gaston Doumergue, un ancien président de la Troisième République. Sa grande sœur, Colette, écrivaine et dramaturge, est une amie de Simone de Beauvoir et Jean-Paul Sartre. Les deux sœurs sont très proches. Colette participe à l'écriture de plusieurs films de Jacqueline. Sa pièce Soledad sert de point de départ au film Fruits amers, qui remporte le Grand Prix du cinéma français en 1967. D'abord, j'ai cru que je voulais être vedette, enfin actrice, parce que je croyais qu'il n'y avait que ça dans le cinéma pour une femme. Jacqueline commence bouche-trou, comme elle dit. Elle fait un peu tout sur les plateaux. Elle apprend le métier de script, qu'on appelle script girl, mais elle veut être metteur en scène. Ce métier n'existe pas au féminin. Ce genre d'ambition chez une jeune femme au début des années 30 est assez singulier, et ça fait rire sur les plateaux. Script est assistante à la réalisation pendant une dizaine d'années. Sur des films signés Max Ophuls ou Jean Delannoy, elle réalise son premier long métrage au lendemain de la Seconde Guerre mondiale. Quand elle réalise Les Malheurs de Sophie, elle ne cherche pas à être fidèle à l'œuvre de la comtesse de Ségur. Elle tire le fil et imagine la suite, le mariage arrangé de Sophie. Ce premier film porte en lui la signature de l'œuvre de Jacqueline Audry, un regard moderne et transgressif sur l'éducation des filles. Elle adore Colette. Depuis qu'elle a lu L'ingénue libertine à 12 ans, elle veut mettre en scène son œuvre. Elle réalise Gigi en 1949. Cette première de ses trois adaptations des romans de Colette attire plus de 3 millions de spectateurs. Elle devient la madame du cinéma français pour la presse, étonnée de voir une si petite femme tracer son chemin avec autorité dans un milieu où il n'y a que des hommes. Avec Jacqueline Audry, la question du sexe derrière la caméra obsède les journalistes qui n'en reviennent pas qu'elle porte des pantalons. Dans Olivia, un film inspiré du roman de Dorothy Bussey, elle met en scène un couple de lesbiennes à la tête d'un pensionnat de jeunes filles, en 1950. Son adaptation du roman de Victor Marguerite Lagarson, en 1957, est qualifiée par la critique de médiocre, car son film explore les troubles dans le genre et va à l'encontre de ce qui va de soi. Dans son film Mademoiselle Stop les petits matins, sorti en 1962, Jacqueline Audry s'inscrit dans l'esthétique de la nouvelle vague. Elle sort des studios et veut faire jouer les plus grandes vedettes masculines de l'époque. Pierre Brasseur, Lino Ventura, François Perlier, Gilbert Bécaud. Ce film, c'est l'histoire d'une jeune femme qui veut circuler librement en accueillant les rencontres. Une bombe. Avec ses films aux allures classiques, elle peut sembler rassurante. Pourtant, Jacqueline Audry propose un cinéma transgressif où elle interroge avec audace et impertinence et pertinence des sujets brûlants. Éducation des filles, plaisir sexuel des femmes, féminité, sexualité, harcèlement de rue, liberté. Affranchie du male gaze, elle explore subtilement des destins de femmes qui, à force de volonté, arrivent à sortir des normes corsetées. Dans ses 16 longs métrages et deux séries télévisées, les premiers rôles sont des femmes diverses, des femmes libres. J'en aurais fait beaucoup plus si j'avais été un homme, parce que j'ai dû guerroyer un certain temps pour chacun d'entre eux. Réalisatrice populaire, ses films attirent des millions de spectateurs. Pourtant, comme Alice Guy ou Germaine Dulac, elle est ignorée par la critique, la profession et les histoires du cinéma. Si elle est la première réalisatrice à être membre du jury au Festival de Cannes en 1963 et a ouvert la voie aux réalisatrices contemporaines comme Céline Sciamma, elle sombre paisiblement dans l'oubli. Cet oubli méthodique qui touche les femmes qui dérangent. Son dernier long métrage, Le Lys de mer, tourné en 69, ne sortira jamais.
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4: Laura est une jeune voyageuse qui s'est posée au Cambodge dans la ville de Siem Reap. Après avoir goûté à la fièvre de l'aventure et des voyages, Laura fait partie de ceux qui ont envie de faire durer le plaisir de l'ailleurs et a trouvé un travail qui lui permet de vivre à l'étranger. Elle est aujourd'hui la coordinatrice du renommé Encore Photo Festival. Rencontre avec Laura.
5: Dans le cadre de cette rencontre, je dirais que je travaille actuellement en tant que coordinatrice pour le Encore Photo Festival. Et sachant que l'on est en pleine semaine du festival, je dirais que ma vie se résume plutôt à ça en ce moment. Donc je pense que c'est une très bonne définition. Voilà, je travaille en tant que coordinatrice générale ou coordinatrice Europe au sein de l'équipe assez petite du Encore Photo Festival depuis... C'est la deuxième édition.
4: C'est la deuxième fois pour toi que tu viens ici au Cambodge, à Siem Reap.
5: Oui, exactement. Mais en fait, c'est un petit peu particulier et en même temps très facile à expliquer. Je suis venue l'année dernière en tant que bénévole sur le festival. Je venais juste d'être diplômée début novembre et je suis partie de moi faire du bénévolat sur ce festival pour mon expérience. C'est très lié à ce que je fais depuis 4 ans, 5 ans maintenant. Voilà, pour voyager un peu, j'avais envie de voyager, mais pas simplement en backpack et prendre des vacances. J'avais envie d'avoir un vrai projet. Donc je suis partie, ça s'est très bien passé. J'ai énormément bossé. Et quand je suis rentrée en France fin décembre, bah, il fallait que je fasse le grand saut vers la vie active, chercher un travail. Et en fait, Jessica Lim, qui travaille sur le festival depuis 6 ans maintenant, m'a recontactée en me disant, on a un job, oui ou non? Et j'ai dit oui, et me voilà.
4: Excellent, donc toi c'est vraiment le festival qui t'a emmené la première fois ici au Cambodge, à Siem Reap. T'es venue vraiment en Asie pour ça?
5: Oui, oui, je suis venue uniquement pour ça. Je suis restée 2 mois et j'ai mis 1 mois et demi à aller voir les temples, donc, puisque je travaillais tout le temps et on n'avait pas vraiment de jours off. Donc du coup, oui, oui, je suis venue vraiment exclusivement pour le festival. Et bah, après, c'est assez facile de... Je dirais tomber amoureux de Siem Reap et de l'Asie. Donc j'avais déjà pas mal voyagé en Asie avant. Et c'est vrai que je suis vraiment tombée amoureuse de la ville, de l'ambiance, de l'atmosphère, des gens que j'ai rencontrés, du mode de vie, de beaucoup de choses. Et raison au-dessus de toutes celles-là, c'est surtout le boulot, quoi. Donc là, j'ai dit oui à un boulot qui me passionne vraiment. Donc c'était un combo assez global pour ma venue ici.
4: Avant de parler de ton boulot, j'ai envie que tu nous parles de ton histoire avec le voyage. Tu dis que tu as déjà pas mal voyagé en Asie. À partir de quel moment tu as commencé à voyager? Qu'est-ce que ça représente pour toi, le voyage?
5: J'ai commencé à voyager vraiment, je dirais sérieusement. Après, j'ai fait des voyages avant avec mes parents, etc. Mais à 19 ans, après 2 années de classe préparatoire littéraire, je suis partie 3 semaines à Bali toute seule. J'ai pris mon sac à dos et je suis partie. Ouais, un peu décompressée, voyager. J'avais très envie de voyager toute seule pour la première fois. J'étais assez jeune, mais Bali, c'est assez safe. Et puis, je suis assez... pas trop fofolle quand je voyage toute seule, donc ça va. Et donc voilà, et là en fait bah, ça a commencé et ça a du mal à s'arrêter. Oui, je suis partie à Bali là, ensuite je suis allée en Thaïlande, ensuite j'ai vécu 7 mois en Australie et ensuite bon, pas mal aussi en Europe, aux États-Unis, ensuite bah, en Asie. Là je suis venue au Cambodge pour la première fois l'année dernière et de retour là pour m'installer cette fois.
4: Tu terminais tes études et à la fin de tes études, tu savais déjà que tu voulais quitter la France pour trouver une expérience de vie à l'étranger, pour vivre l'expatriation?
5: Pas vraiment. En fait, j'ai jamais vraiment planifié ça. Je sais que ça fait un moment depuis bah, mes 19 ans, donc depuis oula, 6 ans, que j'ai la bougeotte et que j'ai envie de bouger, que j'ai envie de découvrir et que j'aime bien découvrir des gens. Et quand je voyage, j'aime rencontrer et accéder à une sorte de vie quotidienne, finalement. Essayer de me créer une sorte de routine, créer, rencontrer un quotidien, avoir ces petites habitudes, connaître les serveurs de tel ou tel restaurant, rencontrer des gens dans des magasins, enfin voilà, essayer de construire une petite vie autour. Donc c'est pour ça que effectivement je suis partie par exemple 7 mois en Australie dans le cadre d'un échange. Voilà, essayer de, je suis partie 2 mois, enfin je suis venue 2 mois ici pour faire du bénévolat et bon là je suis revenue m'installer. Après mes études, en fait, j'ai fait un parcours assez classique, sérieux. Je fais mes études, je finis, je valide, tout va bien. Et ensuite, on verra. Et c'est après, ça s'est construit un peu au fur et à mesure, les opportunités de partir un peu à droite, à gauche. Donc, j'ai jamais vraiment planifié de savoir si j'allais vivre à l'étranger ou pas. Je sais que ça m'a toujours tenté, mais ça fait partie des expériences aussi qui arrivent sans qu'on le contrôle vraiment. Hein. J'étais loin d'imaginer qu'une 2 mois de bénévolat sur un festival allait me proposer mon premier boulot. Je pense que je ne suis pas quelqu'un qui planifie ce genre de choses. Et j'ai pas peur de faire ces choix après quand on me les propose ou de les provoquer.
4: Pour en revenir à ce festival, comment est-ce que tu as entendu parler du Photo Encore Festival et pourquoi tu as postulé ici ? Est-ce qu'il y a un lien particulier avec l'image, avec la photo ?
5: Oui, oui, oui. Alors là, le lien, il est très, très fort depuis 5 ans maintenant. En fait, moi, je suis vraiment passionnée de photographie depuis plus de 10 ans. Mais j'ai jamais vraiment voulu être photographe. Je sais pas s'il y a eu de la peur ou... Je suis très admirative, j'aime beaucoup, je suis passionnée, j'adore faire de la photographie. Je me suis toujours forgé la connaissance toute seule, acheté des appareils photo, j'ai fait des projets pro, etc. Mais quand j'ai commencé mon école de communication, donc après 3 ans, c'est compliqué, j'ai fait 2 années de classe préparatoire littéraire. Ensuite, je suis allée en année de faculté à Paris de médiation culturelle. Et ensuite, j'ai présenté le concours du CELSA, l'école de communication à Paris. Que j'ai réussi et quand je suis arrivée, en fait, le premier stage qu'on a à faire la première année m'a vraiment ouvert les yeux puisque j'ai découvert que je pouvais allier ces études donc pour la communication qui, ça, a finalement été assez une évidence assez tôt. J'avais très envie de travailler dans la communication, le management culturel, donc j'ai découvert que je pouvais allier ça et la photographie en travaillant dans des institutions, avec des galeries, des festivals, monter des projets. Et du coup, j'ai commencé et je ne me suis plus arrêtée. En fait, ça fait donc 5 ans. J'ai commencé à travailler dans une agence photographique à Paris. Ensuite, je suis partie en Australie donc, faire un échange universitaire et un stage à mi-temps sur une galerie dans la rue avec des grands photographes d'un collectif Okulai. Et ensuite, j'ai fait mon stage aux Rencontres d'Arles, mon stage de fin d'études à Arles et Paris. Et ensuite, j'ai monté des projets un peu d'exposition, etc. à Paris et je suis venue faire du bénévolat ici. Donc en fait, finalement, ça fait 5 ans que je suis dans ce qu'on appelle l'industrie photographique. Et une fois qu'on y rentre, c'est très facile de découvrir des choses, découvrir des festivals, découvrir des projets. C'est grand et en même temps, c'est un très petit monde. Donc après... Quand on travaille pour un festival, on entend parler d'un autre, on rencontre quelqu'un qui a travaillé ou qui a été invité à tel ou tel événement, tel festival, et du coup ça rebondit. C'est comme ça que j'ai découvert finalement le Encore Photo Festival quand j'étais à Arles. Je cherchais des festivals un peu à l'étranger, j'ai découvert celui-là, j'ai vu qu'il y avait une annonce qui cherchait des bénévoles, et j'ai postulé et je suis venue.

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4: Donc un lien avec la photo déjà depuis quelques années. Tu fais le choix de venir faire du bénévolat il y a un an maintenant, ici à Cimerib sur ce festival. Tu prends ton billet d'avion, tu arrives ici. Comment ça se passe ?
5: Alors la première fois, c'était vraiment horrible parce qu'ils n'ont pas voulu me laisser partir à Paris pour des questions de visa. En fait, j'avais un billet retour 2 mois après, mais le visa étant de 30 jours, ils n'ont pas voulu me laisser partir à Paris en me disant que c'était de leur responsabilité, etc. Ce qui était assez incroyable puisque le visa s'achète en arrivant et se prolonge ici. Donc j'avais pas vraiment de solution, donc j'ai dû pleurer à l'aéroport pendant 1h30 pour qu'ils me laissent partir finalement. Avec la boule au ventre pendant tout le trajet parce qu'ils m'ont dit que c'était fort possible qu'on me renvoie dans le pays en arrivée. Et en fait, quand on arrive au Cambodge, on se rend compte que très facile, il n'y a aucun problème. On t'accueille avec un grand sourire et avec une vingtaine de degrés en plus. Les premiers bruits à l'aéroport, le premier voyage en tuk-tuk et tout se passe bien et ça donne très envie de rester.
4: Et là, quand tu arrives en tant que bénévole, t'es logé ? Comment ça se passe au niveau de l'hébergement ?
5: Alors, on est une association, non-profit association, donc enregistrée en France. Et en fait, on a des budgets limités. On doit chaque année renouveler les demandes de subventions, chercher autant dans le privé que dans le public. Voilà, on ne fait pas de profit, c'est vraiment pour faire l'édition d'année en année. Malheureusement, on n'a pas de budget pour les bénévoles. Donc mais ça, c'est quelque chose qu'on dit dès le départ. On fait un certain tri quand même après dans les gens qui nous répondent, notamment au niveau du niveau d'anglais, les connaissances quand même un peu du monde de la photo, etc. Après, ce n'est pas des critères de sélection extrêmement exclusifs non plus. Mais voilà, la première réponse était, voilà, on ne peut pas vraiment aider les bénévoles, mais on peut t'aider en termes de conseils, etc. Et Jess m'a tout de suite répondu, dis-moi ce que t'en penses. Moi j'avais travaillé pendant 6 mois avant, j'avais prévu le coup et je suis venue et coûte que coûte. Et donc voilà, après je suis restée dans une auberge la première fois. Quand on reste longtemps, ils sont plus enclins à proposer des prix très abordables pour avoir une petite chambre avec salle de bain pendant 2 mois. Et c'est chouette en plus rester à l'auberge 2 mois, ça permet de rencontrer des gens. Voilà. Après la deuxième fois par contre, je me suis installée dans une maison.
4: Ce qui est génial, c'est qu'à travers ta première expérience de bénévolat ou de volontariat, tu as pu trouver un boulot en tant que salarié. Donc là, tu es revenu et cette fois, ça y est, tu fais partie de l'équipe en tant que salarié.
5: C'est ça. Ah non, mais j'essaie de me corriger moi-même. J'ai souvent le réflexe de dire j'ai eu beaucoup de chance. Bon, je pense que la chance, ça se provoque. C'est vrai que les circonstances ont été très intéressantes aussi. Voilà, moi, j'ai tout fait pour finir mon mémoire et être diplômée passer mon oral le 4 novembre. Le 5 novembre, je m'envolais pour le Cambodge pendant 2 mois. Et après, voilà, j'ai bossé. J'étais ici pour faire partie du projet. J'étais pas ici pour voyager. C'était pas un stop dans un long voyage de 6 mois de backpacking. C'était un vrai projet. Je suis venue pour ça parce que c'est mon boulot, que je venais de travailler 6 mois dans un festival, que c'était en lien avec finalement la carrière vers laquelle je voulais me diriger. Et donc je suis venue ici en me disant je fais à fond et j'étais à 200%. Et j'ai beaucoup bossé, je me suis donnée à fond, j'ai adoré, ça s'est très bien passé avec toute l'équipe. Ce qui fait que voilà, quand je suis revenue en France et que j'ai commencé à chercher un boulot, je commençais à avoir des entretiens. Et c'est à ce moment-là que Jess m'a rappelé en me disant attends, parce que nous on a quelque chose pour toi. Et là, j'ai pas réfléchi très longtemps en fait, j'ai dit oui tout de suite.
4: Et t'avais cette envie de venir vivre à l'étranger ?
5: Ça oui, ça je sais que j'ai besoin de... Je sais pas comment dire, je suis pas une grande aventurière, je pense que ça veut rien dire en plus. Je pense que même la personne qui va au fin fond de la jungle peut ne pas du tout être aventurier. Mais en termes de vie personnelle, oui, j'ai besoin de rencontrer des gens. J'ai pas envie de me construire une zone de confort en fait, je suis trop jeune pour ça pour l'instant. Et du coup, j'ai besoin de partir, de rencontrer des gens, de me bousculer, de repousser mes limites et de... Je sais pas, c'est assez difficile à expliquer. Mais voilà, j'adore ça. Et puis j'adore vivre à l'étranger, rencontrer des gens de toutes les nationalités. Surtout, c'est ça qui me plaît, je pense, le plus. Là, par exemple, je vis dans une maison avec des nationalités philippines, irlandaises, anglaises, françaises. Enfin, voilà, je travaille avec français, singapouriens, anglais, italiens, belges. Voilà, Je rencontre des photographes du monde entier. Et ça, pour moi, c'est quelque chose qui compte beaucoup pour moi. Donc vraiment, sur le plan personnel, c'est quelque chose qui est très important pour moi. Et je pense que ça devrait être quelque chose de très important pour beaucoup, enfin pour tout le monde, finalement, de se confronter à différentes cultures, à différentes façons de voir les choses, d'aborder le travail comme la vie quotidienne, comme les plaisirs, comme les soirées, les tout. Enfin, il y a tout qui se confronte en fait quand on est à l'étranger. On se dit, ah tiens, mais c'est différent, mais c'est pas si mal, ou ah non, finalement ça me plaît pas, mais c'est quand même très intéressant parce que ça fait réfléchir et tout ça. Je sais pas si c'est très clair.
4: Si, je vois bien. Et tout ça, ça vient d'où? Ça vient de ton éducation, les premiers voyages que tu as avec tes parents, ou c'est quelque chose que tu as construit toute seule? Est-ce que tu avais déjà vécu à l'étranger plus jeune avec tes parents qui avaient aussi eu envie de se frotter à cette culture, à cet aspect différent? Comment tu l'expliques tout ça?
5: Non, alors ça vient pas du tout de mes parents. Enfin, si, je pense que ça vient très fortement de l'éducation qu'ils m'ont donnée, l'environnement dans lequel j'ai grandi, mais en termes de voyage, non, mes parents... C'était plutôt, voilà, j'habite à Nice et on va en Corse et c'est très bien. Donc, non, j'ai pas fait beaucoup de voyages avec mes parents, un petit peu en Afrique, à La Réunion. Mais mes parents sont pas des grands... Ils ont leur camping-car et ils adorent faire un petit tour en Corse, en Italie, en France, ils adorent ça. Ils partent pendant un mois avec leur camping-car, mais quelque part, c'est aussi un mode de vie, finalement. Mais c'est pas des grands voyages. Moi, j'étais celle qui a commencé à partir à 10 000 km toute seule. Après, je pense qu'en termes d'être curieuse et d'avoir envie de passer le cap par le voyage, ça vient définitivement, je pense, de l'éducation et de l'environnement dans lequel j'ai grandi, avec un père psychologue et une mère institutrice, et beaucoup de passion, je pense, dans la famille pour les gens et l'humain. Et je pense que ça a quelque chose qu'ils m'ont transmis. Du coup, moi, ça s'est transformé en voyage. Eux, ça s'est transformé en d'autres formes, je pense. Enfin, ça a pris d'autres formes. Et moi, ça s'est vraiment transformé en voyage, avec cette passion pour les gens et rencontrer. Et pour moi, les rencontres, c'est une des choses essentielles. Et d'ailleurs, c'est aussi pour ça que, voilà, moi, je suis passionnée de photographie, je travaille dans la photographie, mais c'est rencontrer des gens, rencontrer des photographes, parce que c'est dans l'événement aussi, c'est dans le festival, c'est dans une agence photographique, c'est dans monter un projet de A à Z. Voilà, à Paris, juste avant de partir, j'ai monté une exposition avec un projet des amis d'école. Et voilà, ça, tout ça, c'est finalement, c'est des boulots, c'est des rencontres.
4: C'est le terreau de la vie, les rencontres. C'est sûr, voilà. Que seul, on n'est rien, on est tous interdépendants, interconnectés, et c'est ça qui nous fait avancer, t'as raison.
5: Et je sais que je ne suis pas faite pour être directrice de communication ou chargée de communication dans un bureau à Paris. Ça, c'est sûr. C'est certain. Peut-être que ça arrivera plus tard, mais pour l'instant, du haut de mes petits 25 ans, j'ai besoin de bouger, j'ai besoin de faire des... Voilà, pour moi, le festival, c'est l'apothéose. On est stimulé en permanence par les gens, par les rencontres, que ce soit vraiment dans la programmation même du festival, parce qu'on en prend plein les yeux, on en prend plein les oreilles, même si c'est de la musique, ou ça peut être n'importe quel festival. On découvre plein de choses, et c'est déjà finalement une certaine forme de rencontre. Et en plus, les gens sont là parce qu'ils le veulent, les gens sont là parce que ça leur plaît. Donc ça donne toute une autre dynamique, et les rencontres sont juste simples, belles et extrêmement enrichissantes. Et moi, ça me plaît beaucoup.

0: dire ici, donc au festival, encore photo festival, c'est quoi ta fonction, quelle est ta mission? Donc coordinatrice, ça correspond à quoi? Qu'est-ce que tu fais pendant le festival, avant, et qu'est-ce que tu vas faire après, dans quelques jours, quand il se termine?
1: T'as 2 heures devant toi ou ça se passe comment?
0: Bah moi oui, mais toi non, donc il va falloir que tu fasses synthétique, parce que là t'es en plein dans le rush.
1: Ouais, alors on est une toute petite équipe, donc les rôles ne sont pas extrêmement définis, et on fait tout le temps, on s'entraide, on se répartit, on se reprend les choses, les missions, donc c'est pas vraiment carré, mais je dirais que sur le papier je suis ce qu'on appelle Europe Coordinator, mais je dirais plutôt voilà, Festival Coordinator, c'est-à-dire que c'est un peu celle qui fait de tout et qui a tout à droite à gauche et qui permet de contrôler un peu tout. Après, honnêtement, ouais, les rôles ne sont pas du tout définis et en même temps, c'est génial.
0: Quelque chose qui est lissé sur toute l'année. Donc là, tu es parti pour 1 an de contrat, c'est ça. Tu as signé pour 1 année à Simrip. Et donc toute l'année, l'association s'occupe de l'organisation de ce festival-là qui est en plein mois de décembre en ce moment.
1: Ouais. En fait, je pense que les gens ne se rendent pas compte. C'est dommage et c'est pour ça que je fais souvent la blague « t'as 2 heures devant toi ». Mais en fait, c'est vrai. Les gens ne se rendent pas compte du travail qu'il y a derrière un festival, derrière un événement, que ce soit une soirée, 2 jours, 1 semaine ou 2 mois. Et nous, notre festival, c'est 1 semaine, mais c'est quand même très, très, très intense. On a énormément d'activités, on a une énorme programmation, on a plus de 130 photographes, on a 6 expositions, on a 8 soirées de projection, on a 2 workshops en cours, on a des lectures de portfolio tous les matins, des conférences l'après-midi, plus des activités là le soir avant les projections. Et ça, oui, ça prend 1 an à organiser. Et c'est vrai que c'est difficile à expliquer, c'est difficile à concevoir, je pense, pour les gens qui ne travaillent pas dans ce milieu culturel, événementiel, communication. Et même pour moi, j'avoue que je pense qu'il va falloir encore quelques mois pour que je puisse vraiment avoir une réponse construite sur ce que je fais. Mais oui, voilà. Alors, moi, j'ai commencé là, donc le travail vraiment en avril. Et donc, après, il va falloir tout emballer, plier, faire les. Enfin, il y a beaucoup de choses à faire après pour vraiment clôturer le projet, quoi. Jusqu'à réattaquer. L'année d'après, direct, quoi. En termes de programme, par exemple, il faut bien 6 mois pour construire un programme de 130 photographes et chercher les histoires et chercher les images. Et ça, c'est Françoise qui s'en occupe, Françoise Calier, la coordinatrice du programme. Mais, et après, voilà, comme je disais, on est une petite équipe. Donc, on a notre directeur qui vit ici, Jean-Yves Navel, qui, lui, s'occupe vraiment aussi de la partie artistique, des expositions, etc. On a Françoise Calier qui est chargée du programme, elle, notamment des projections, trouver les photographes. C'est-à-dire que Jean-Yves va plus être finalement le scénographe. On pourrait dire comme ça, il s'occupe de la scénographie des expositions. C'est l'imagination et la créativité de la mise en place. C'est lui qui a construit d'ailleurs tout l'espace de projection. Je ne sais pas si tu as pu y aller encore. Mais voilà, François s'occupe vraiment de la programmation des photographes. Et après, il y a Jessica Lim, Thomas McLean et moi. Et donc ça se répartit en ce qu'on pourrait appeler fundraising coordinator. Donc c'est celui qui s'occupe vraiment de la... trouver les partenariats.
0: Vous êtes 5 là, c'est ça, 5 sur l'année.
1: On est 5 sur l'année. Thomas s'occupe vraiment de ce qui est chargé de partenariat, finalement, ce qu'on appelle comme ça. Jessica, en fait, était la coordinatrice générale et était toute seule avant, jusqu'à ce que Thomas arrive l'année dernière et ensuite moi cette année. Et elle était donc ce qu'on appelle coordinatrice générale, finalement. Et cette année, elle se concentre vraiment sur les workshops. Donc, c'est différencié en Asia Coordinator et Europe Coordinator pour moi. Enfin, ça, c'est vraiment sur le papier parce qu'il faut des cartes de visite. Mais ça peut aller de organiser tout un événement à aider Françoise à faire la programmation, à créer une exposition. Cette année, c'est ce qui s'est passé. J'ai eu la chance de pouvoir vraiment monter mon exposition de A à Z sur le terrain. Donc, voilà, moi, j'ai... Je ne peux pas souhaiter mieux à 25 ans pour un premier boulot de passer à de la sorte de commissariat d'exposition, à de la logistique, à de la coordination de personnes finalement, d'inviter des workshops et de gérer tout le monde ensemble, à de la programmation d'activités, créer de la communication, faire aussi du fundraising et chercher des partenaires. Enfin, et c'est tellement varié, je m'ennuie jamais.

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4: C'est génial, on voit que tu t'éclates, t'es pleine de vie, pleine de joie, pleine d'énergie, c'est sublime. J'ai quand même envie de revenir à cette histoire de le festival, il a 12 ans je crois, c'est la 12e édition. Est-ce que tu peux me parler de l'origine? Pourquoi ce festival? Pour qui? Et aujourd'hui, qu'est-ce que c'est devenu 12 ans plus tard? Qui c'est qui vient? Est-ce que c'est que pour les étrangers? Est-ce que c'est les locaux? Enfin, qu'est-ce qu'on va retrouver pendant ces 10 jours de festival?
5: Alors, sur l'histoire vraiment du festival, je pense que ce serait bien que tu en parles avec Jean-Yves, qui est un des fondateurs. Donc, il était là dès l'origine. Mais sinon, pour la faire vraiment courte, ça a été créé donc il y a 12 ans. À la base, c'était vraiment un souhait de promouvoir la photographie en Asie et surtout les jeunes.

0: ça commence souvent comme ça. Ça, on essaie de le continuer. C'est vraiment ce désir de promouvoir les talents finalement émergents. Et ça, c'est quelque chose de très important pour nous en termes de programmation et en termes de workshop qu'on continue. Et après, le festival a énormément changé cette année. C'est-à-dire que même moi, là, je connais un festival extrêmement différent entre le premier pour lequel j'ai fait du bénévolat et celui pour lequel j'ai vraiment travaillé. Parce que, gros changement cette année, on a choisi de mettre nos soirées de projection dans un lieu public et ouvert. Parce que tout notre événement est gratuit, ouvert au public, il n'y a aucun problème. Tout le monde peut venir, tout le monde peut participer. Mais c'est assez difficile d'atteindre finalement cette population cambodgienne, notamment avant parce que nos projections étaient au FCC, qui est un grand hôtel assez luxueux au bord de la rivière un peu plus haut, qui nous prêtait son espace et c'était gratuit, ouvert au public. Mais on se rendait compte que finalement les Cambodgiens étaient devant, voyaient, entendaient la musique, voyaient les photos, mais c'est difficile de les faire rentrer dans un grand hôtel 5 étoiles sur des fauteuils en cuir. Et donc, du coup, on a décidé de tout mettre dans cet espace public qui est près des Jardins Royaux cette année, qui était clairement un terrain vague. Et on a tout aménagé, on a tout créé là-bas, on a mis nos expositions là-bas, enfin deux expositions. On a créé nos bancs, les matelas, l'écran, tout. Vraiment de zéro. Finalement, rendre ça moins exclusif, puisque c'est un terrain public sur un croisement de deux rues qui sont assez passantes. Et avec beaucoup de communication en commerce, du coup, on est allé voir les universités, on a fait toute la communication en commerce, traduction. Ça, c'était déjà le cas en termes de texte avant, mais là, on a vraiment encore plus poussé. On lit nos projections en commerce chaque soir. Voilà, avant, par exemple, les projections, il y a un petit texte. Elles étaient lues en anglais et on distribuait donc aussi les papiers avec les histoires en anglais. Cette année, on les distribue en anglais et on les lit en khmer. Voilà, on essaye vraiment ça, on essaye. Après, c'est la première année. C'est difficile, là, en plein festival, d'avoir vraiment une idée sur comment ça marche. Et puis, on verra après. Et je pense qu'il va falloir plus d'une année pour que ça tienne vraiment la route. Mais finalement, c'est lié à toute notre envie de promouvoir la photographie en Asie et avec un public cambodgien et un public local, de leur montrer des documentaires qui traitent des sujets qui sont importants pour eux aussi.
1: C'est vraiment la photographie documentaire, alors quoi, de la photo qui raconte des histoires. C'est pas forcément de la belle image, c'est vraiment du storytelling.
0: Alors, on n'a pas vraiment de thème, on n'est pas vraiment spécialisé dans la photo documentaire. Mais vraiment, c'est très important pour nous de raconter une histoire. Françoise, elle est très, très, très attentive quand elle fait sa programmation à ce que l'histoire soit là, que l'histoire soit cohérente, que ça raconte quelque chose et qu'il y ait une série, une vraie série entre 18 et 25 ou 30 images si besoin, qui est quelque chose de cohérent. Et c'est Françoise, et c'est très, très, très important pour elle. On ne veut pas montrer une image. Ça n'a pas de sens pour nous. On ne veut pas montrer une série de belles images qu'on peut trouver sur Internet ou juste des séries avec une ou deux ou quatre, cinq photos. Pour nous, ça, c'est pas important. Nous, on veut raconter des histoires, on veut montrer des sujets qui sont importants pour nous. Ou on n'a pas que du documentaire, on a aussi des séries d'images plus abstraites et conceptuelles, mais c'est quand même des histoires, c'est quand même des séries. Et ça, c'est très important pour nous. Donc, on essaie vraiment de s'appuyer là-dessus, que ce soit dans les expositions ou les projections. Et c'est pour ça d'ailleurs qu'on a tout un travail de réflexion, c'est-à-dire que la programmation se construit. Ensuite, Françoise pense à tel soir, telle histoire après telle histoire. Enfin, il y a un ordre en fait, vraiment jour par jour. Il y a l'ordre à l'intérieur de la série, des images. Ensuite, il y a l'ordre entre séries, sur la semaine et chaque soir. Et ensuite, on les met tout en musique. Et là, c'est un vrai travail de roman pour trouver des musiques appropriées pour chaque histoire. Alors, est-ce qu'on se la joue vraiment littérale avec, enfin, mettre des musiques du monde? Mais bon, c'est un peu ennuyeux. Donc, cette année, c'est vrai que je me suis occupée de beaucoup de musique. On a eu quelqu'un pour nous aider aussi, Vicky. Et puis, moi, j'en ai fait beaucoup aussi. J'ai trouvé ça passionnant. Voilà, pareil, tu vois, tu me demandais ce que je faisais. Je me suis occupée aussi de trouver des musiques pour à peu près 50 slideshows. Mais ça, c'est passionnant aussi parce que ça fait partie de l'histoire, parce que ça fait partie du contexte, parce que ça fait partie de notre décor, de notre atmosphère. Parce que, je pense pas vraiment à d'autres festivals où vraiment tu peux te retrouver sous les étoiles de Siem Reap, allongé sur un matelas par terre ou sur un banc avec un verre de vin ou une bière à la main, un écran de 6 mètres de large, une musique avec un super son en plein air et voir des magnifiques photos, des magnifiques histoires, le tout en musique et juste habillé comme tu as été le matin, peu importe, tu viens, tu t'assois, tu profites et tu en prends plein les yeux. C'est magique.

0: Ça, c'est à Cibrips en ce moment, c'est au Festival Encore Festival. C'est avec Laura qui nous a raconté un peu son histoire, un peu son parcours. En tout cas, bienvenue ici à Cibrips. Donc, c'est parti pour quelques années, si je comprends bien. Je te sens hyper passionné, je te sens bien dans ce que tu fais. Merci à toi d'avoir partagé avec nous cette petite demi-heure dans ton programme déjà bien chargé.
1: Ouais, il y a beaucoup de choses à dire. Ben, merci, c'était un plaisir de discuter avec toi et j'espère que tu vas continuer à faire un tour au festival et j'espère que ça intéressera d'autres personnes aussi. C'est chouette, on est une grande famille. Il y a une belle atmosphère et une belle énergie. Et ça vaut le coup, ça vaut le détour, vraiment.

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2: Au cœur du temps. Thierry Piel, 15 août 1947, l'Empire des Indes obtient son indépendance. Chers auditeurs, bonjour. Alors, nous allons nous intéresser à l'Inde. L'Inde, une ancienne colonie britannique qui, effectivement, avait obtenu son indépendance le 15 août 1947. L'idée, c'est un petit peu de tenter de comprendre comment, d'abord, s'est nouée une relation entre l'Inde et l'Europe et de comprendre comment, au final, l'Inde a pu retrouver son indépendance. Alors disons que, sans remonter à l'Antiquité, parce qu'on pourrait démontrer que dès l'Antiquité, il y avait des échanges entre Européens et Indiens, par les navigations qui passaient bien sûr par l'océan Indien, eh bien on va partir plutôt d'un autre moment, qui est un moment, je dirais, de redécouverte de l'Inde. Et bien sûr, cet événement, on le connaît bien, c'est l'année 1498, lorsque Vasco de Gama, navigateur portugais, contourne l'Afrique par le Cap de Bonne-Espérance et débarque en Inde à Calicut. Ce faisant, il ouvre bien sûr une nouvelle voie commerciale dont on connaît le succès, puisque auparavant, en effet, tout transitait par le Moyen-Orient, par des voies donc terrestres, avant d'arriver en Europe. On sait tout le profit, bien sûr, que le Portugal, et après le Portugal, d'autres pays européens vont bien sûr pouvoir tirer de ce commerce avec la péninsule indienne. Rappelons que à partir du XVIe siècle, l'Inde est un empire. On appelle ça l'empire moghol. C'est une dynastie turco-mongole qui, avec un certain Babur, s'est installée. Elle est musulmane d'ailleurs, faut-il le préciser, alors que les musulmans ne sont pas majoritaires en Inde. Ce sont bien sûr les hindouistes qui sont majoritaires. Donc ce Babur installe donc cet empire en 1526. Un empire d'ailleurs qui atteindra son apogée au XVIIe siècle. Tout le monde connaît l'un des chefs-d'œuvre d'architecture mondiale réalisé à cette époque, 17e siècle, c'est le Taj Mahal, hein, cette magnifique sépulture réalisée donc en Inde à la mémoire d'une épouse royale. Alors, après Vasco de Gama, en fait, très vite, d'autres Européens vont s'intéresser bien sûr à l'Inde, vont vouloir posséder des comptoirs, car il ne s'agit pas finalement de conquête territoriale, mais il s'agit d'installer des comptoirs. Ce sont les Anglais qui s'y mettent après les Portugais en 1600 avec l'East India Company, et puis deux ans après, ce sont les Hollandais avec la Compagnie des Indes orientales, ou toujours Inde orientale, parce que rappelons que lorsque Christophe Colomb était parti à travers l'Atlantique, c'était pour atteindre les Indes, et on a cru que c'était donc les Indes occidentales, d'où le fait qu'on parle d'Inde orientale et d'Inde occidentale. Donc là, ce sont bien sûr les Indes orientales, vous entendez par là, les véritables Indes. Alors, les Anglais, d'ailleurs, s'installent dans des lieux précis. En effet, ils s'installent à Fort Saint-Georges en 1639, c'est Madras aujourd'hui. Ils s'installent à Bombay, bon, c'est la ville de Mumbai aujourd'hui, 1668, et également, ils s'installent à Fort William, 1630, c'est Calcutta aujourd'hui. Voilà, pour montrer un petit peu qu'une géographie déjà de l'Inde se met en place. Mais il s'agit, je le répète, de comptoirs. Pour le reste, l'Empire moghol est un empire indépendant qui tolère simplement qu'il y ait quelques comptoirs, ils ne sont pas si nombreux que ça, sur la péninsule indienne. Notez que les Français arrivent, avec un petit peu de retard, mais ils arrivent lorsque Colbert crée la Compagnie française des Indes, et donc en 1665, on s'installe dans ce qui sera le principal comptoir, une vraie ville avec un plan en damier, la ville de Pondicherry. Qui existe toujours, bien entendu, puis d'autres comptoirs seront créés par la suite. Alors, il est intéressant de souligner effectivement que, dans un premier temps, on le voit, l'Inde accepte et tolère sans aucun problème, effectivement, cette présence commerciale. C'est donc, finalement, au XVIIIe siècle que les choses vont basculer et que, en effet, des appétits plus coloniaux vont commencer à se manifester.

Nous sommes toujours sur E-Radio, au cœur du temps, et nous parlons de l'Empire des Indes. Alors, l'Empire des Indes, quand on parle de l'Empire des Indes, on utilise en fait une terminologie très britannique. Or, nous avons vu qu'au départ, finalement, l'Inde est un État indépendant, un sultanat, précisément, et que les Européens, Français, Anglais, Hollandais, Portugais, ne sont là finalement qu'au travers de simples comptoirs. Alors, justement, même si nous le savons, l'Empire des Indes va devenir britannique, les choses n'étaient pas écrites au départ. Au XVIIIe siècle, effectivement, les choses changent. D'abord, le sultanat moghol entre dans une phase de déclin. Il se fait tailler des croupières par les Marathes, c'est un groupe, une population située plutôt au sud de l'Inde, qui obtient une quasi-autonomie ou indépendance vis-à-vis du sultan qui siège à Delhi. Et c'est durant cette période-là, justement, que un Français, il s'appelle Joseph-François Duplex, qui était arrivé en Inde en 1723, il a 26 ans, son papa avait été directeur de la compagnie justement française des Indes, va tenter d'étendre la présence française. Et donc, il faut savoir que dans un premier temps, les Français étaient plutôt bien partis pour mettre la main sur l'Inde. Alors, entendons-nous par mettre la main. Il s'agit simplement d'établir des liens avec les Maharajas, avec les princes, etc., de manière à obtenir une sorte de collaboration qui permettait ainsi d'étendre donc la présence française sans que la France soit obligée finalement de déployer trop de personnel. Et comme Duplex était quelqu'un de assez intelligent, il avait appris les langues indiennes, etc., plus que d'autres, il a su se faire bien voir justement des Indiens, tant et si bien que la position française est rapidement devenue assez forte. Lorsqu'éclate la guerre de succession d'Autriche, dans laquelle la France et l'Angleterre sont en guerre, les Anglais tentent d'en profiter pour récupérer leur mise. Eh bien, ils échouent. En tentant de s'emparer de Pondichéry, le principal comptoir français, ils échouent. Nous sommes en 1746. Les choses auraient pu donc avancer très favorablement si, bien sûr, au plus haut niveau, c'est-à-dire au sommet de l'État, c'est Louis XV qui règne à l'époque, on n'avait pas décidé finalement que non. On avait autre chose à faire que de déployer une politique coloniale en Inde et qu'il fallait en rester au comptoir. Les Anglais, eux, par contre, ont fait monter les enchères, tant et si bien que lors de la guerre de 7 ans, ils en profitent pour s'emparer des possessions françaises. Et en 1763, l'Inde devient, alors non pas totalement, mais désormais les Anglais sont les plus puissamment installés en Inde. On a simplement conservé 5 comptoirs qu'on conservera très longtemps, jusque dans les années 50, donc même après l'indépendance de l'Inde. Ce sont les comptoirs de Karikal, Mahé, Chandernagor, Yanaon et Pondichéry. Et donc, pour le reste, c'est les Anglais qui vont avancer. Alors, il a fallu un petit peu de temps, mais notez que dès la deuxième moitié du XVIIIe siècle, donc les Anglais contrôlent une bonne partie du pays. Ils sont malins, ceci dit, parce qu'ils laissent en place les princes locaux. Simplement, c'est bien effectivement la compagnie, car c'est une compagnie privée qui est en charge de la gestion de l'Inde. Et puis, au début du XIXe siècle, les jeux sont faits, les dernières résistances, les Marathes, puis les Sikhs du Pendjab, sont à leur tour soumis. Et c'est ainsi donc que s'installe, bien sûr, une mainmise anglaise sur un territoire très vaste, parce que l'Empire des Indes, qui ne s'appelle pas encore comme ça, on parle encore de colonie des Indes, cette colonie indienne, elle comporte l'Inde actuelle, mais aussi les deux Pakistans, le Pakistan qu'on appelle aujourd'hui le Bangladesh, l'ex-Pakistan oriental, et le Pakistan, celui qui porte ce nom. Et on sait même qu'au XVIIIe siècle, ils vont tenter, avec un relatif succès, de grignoter l'Afghanistan, d'aller un petit peu plus loin, parce qu'il y a les Russes qui arrivent par le nord, et donc essayer de stopper les Russes pour pas qu'ils débouchent évidemment sur l'océan Indien. Donc on voit apparaître là un grand espace. Et je le répète, jusqu'au milieu du 19e siècle, c'est une compagnie privée, toujours, qui gère cela, effectivement. Mais voilà, en 1857-58, a lieu une révolte, la révolte des Sipayes. Ce sont des soldats indiens, enrégimentés par les Anglais, et qui vont se révolter pour diverses raisons, dont une anecdotique mais intéressante, c'est que les Anglais avaient décidé de créer des étuis en peau de porc pour leurs balles. Or, évidemment, certains soldats, entre autres musulmans, ne pouvaient pas, croquer ça. Et donc, ils n'ont pas été contents. Enfin, mais c'est une raison anecdotique. Mais en fait, globalement, c'est un mécontentement aussi que cela exprimait. Quoi qu'il en soit, à la suite de cette révolte, les Anglais décident de mettre fin à cette compagnie. Et c'est désormais le gouvernement britannique directement qui va diriger l'Empire des Indes. Et comme la reine Victoria, qui règne à cette époque, est un peu vexée de n'être que reine d'Angleterre, alors qu'à côté, il y a l'empereur Guillaume II, il y a ça. Je dis, mais pourquoi je ne serais pas impératrice ? Et on va créer donc le titre d'Empire des Indes. Donc c'est une création qui est faite effectivement en 1877 pour donner un peu plus d'aura à cette Grande-Bretagne, à ce Royaume-Uni de Grande-Bretagne qui est devenu à cette époque, rappelons-le, la plus grande puissance mondiale.

0: Vous êtes toujours sur E-Radio, au cœur du temps, et nous parlons de l'Empire des Indes, qui a pris en fait ce nom uniquement en 1877, lorsque la reine Victoria, la reine d'Angleterre, donc, a choisi ce titre honorifique. C'est donc bien sûr à ce moment-là aussi que commence à apparaître, je dirais, une réflexion au sein des élites indiennes quant à un autre destin, qui pourrait être celui d'une Inde autonome, si ce n'est indépendante. En 1885, en fait, les Anglais, qui ont toujours été, il faut le rappeler, des partisans de ce qu'on appelle l'indirect rule, c'est-à-dire faire collaborer les indigènes, les élites indigènes, à la gouvernance de la colonie, ce qui permet de faire des économies et quelque part de se mettre dans sa poche les élites. Les élites qui vont aller faire leurs études en Angleterre, l'une des grandes figures de l'indépendance, Gandhi, fera des études, ira faire un peu de droit en Angleterre. Le premier président d'ailleurs de l'Inde indépendante, Jawaharlal Nehru, sera également diplômé également des écoles anglaises. C'était le but de l'opération. Donc en 1885, en fait, est créé ce qu'on appelle le Congrès, un congrès. Et en fait, ça veut dire le parti du Congrès. Alors qu'au départ, le mot, c'est un congrès, c'est un lieu de réunion où les élites indiennes peuvent discuter, de débattre de tas de choses, effectivement. Donc on a cette politique qui tente de lâcher un petit peu de lest, mais cela dit, l'Empire des Indes reste le joyau de l'Empire britannique, donc il n'est pas question d'aller à l'indépendance. C'est là justement qu'arrive un personnage, bien sûr, qui va jouer un rôle important. Il s'appelle Mohandas Karamchand Gandhi. Nous l'avons dit à l'instant, il est avocat. Mais il a commencé sa carrière en Afrique du Sud, effectivement. Et c'est là qu'il a mis au point une pratique qui n'est pas de lui d'ailleurs, qu'il a trouvée entre autres chez un poète américain qui s'appelle Thoreau, c'est la non-violence, la protestation par la non-violence. Donc il l'a déjà mis en œuvre en Afrique du Sud, et quand il revient en 1914, en Inde, où il n'est pas connu finalement à cette époque-là, il va dans un premier temps d'abord visiter un peu le pays, essayer de se mettre un peu dans l'ambiance, qu'il ne connaît pas finalement si bien que cela l'Inde. Il a aussi choisi un mode de vie, qui est un mode de vie un peu retiré, il ne vit pas dans des beaux hôtels, il vit dans des ashrams, des lieux un peu retirés, etc. Il fait ses tissus lui-même, etc. Donc il a un mode de vie très proche, en fait, des Indiens. Et donc c'est lui qui va quelque part distiller petit à petit ses concepts. Ainsi, dès 1919, à ce moment-là, il commence à être connu, il devient une figure importante du parti du Congrès, qui, en fait, s'est radicalisé. Pourquoi ? Parce que, en fait, les Indiens ont beaucoup participé au prix du sang pendant la guerre 14-18 dans les armées britanniques. Or, au niveau de la récompense, pas grand-chose, finalement. Donc, on veut monter un petit peu le niveau. Et donc, c'est en 1919 que, effectivement, est lancée la politique de non-violence, mais qui se termine très mal, puisque un général anglais particulièrement cruel va ouvrir le feu à Amritsar, c'est le massacre d'Amritsar, qui va stopper le mouvement. Mais Gandhi va revenir rapidement sur le terrain, avec des campagnes de non-coopération, c'est-à-dire qu'on ne coopère pas, sur deux ailes un petit peu, en ne faisant pas les pratiques qu'on devrait avoir avec l'administration. Et puis, ça va même aller jusqu'à la désobéissance civile dans les années 30. Le sel était un monopole d'État. Eh bien, Gandhi a dit, allez, venez avec moi, je vous emmène à la mer, on va aller ramasser du sel tout court, et voilà, tant pis pour l'État. Donc, ce sont toutes ces mesures-là qui sont effectivement prises pour tenter de faire avancer la cause avec un certain succès. En tout cas, Gandhi est devenu très, très célèbre. On l'a dit, la radicalité du mouvement fait que désormais, vraiment, c'est l'indépendance qui, quand même, est l'objectif. Petit ombre au tableau, il y a, on le voit bien, quand même, un virage. Les musulmans, qui représentent 25% de la population de l'Empire des Indes, sont pas très chauds à l'idée d'une Inde unifiée, parce qu'ils imaginent, ne comportant que 25% de la population, ils seront en minorité. Et donc, effectivement, le principal leader, Mohammed Ali Jinnah, décide de jouer de son côté, et on voit apparaître déjà le séparatisme. En fait, c'est en 1940 que là, les choses seront définitives, on peut dire, mais jusqu'au bout, on pensera peut-être que, et on n'y arrivera pas d'une certaine manière. Arrivé à la Seconde Guerre mondiale, 1942, là encore, les Anglais refusent toute concession, et donc, profitant de la guerre, très bon contexte, Gandhi décide de faire le mouvement Quit India, quitter l'Inde, où en fait, on ne fait plus rien. Donc, les Anglais mettent en prison plein de leaders du parti du Congrès, etc. Mais après la guerre, il faut dire les choses, les Anglais voient bien qu'ils n'ont pas les moyens de retenir l'Inde, et c'est la raison par laquelle on va arriver à l'indépendance. Le dernier vice-roi, Lord Mountbatten, viendra donc en 47, et le 15 août 47, on a effectivement l'indépendance de l'Inde, mais une Inde, je le répète, divisée, avec l'Inde d'un côté, les deux Pakistans de part et d'autre, donc l'Inde musulmane quelque part, mais tout cela a un coût très élevé, puisque, on le sait, ce sont ces 10 à 15 millions d'individus qui vont être obligés de migrer, parce que ça crée effectivement une psychose, les musulmans fuyant les régions où ils ne sont pas assez nombreux pour gagner justement le Pakistan, et vice-versa. Et je ne parle pas des morts. C'est quelque part, indirectement, le premier conflit, il y en aura d'autres, entre l'Inde et le Pakistan, qui quelque part ruinait l'idéal souhaité par Gandhi, Gandhi qui, on le sait d'ailleurs, sera justement assassiné peu de temps après, le 31 janvier 1948, par un nationaliste hindou qui lui reprochait de tenir un discours trop favorable aux musulmans. La prochaine fois, nous parlerons de la guerre de Troie et du découvreur du site Heinrich Schliemann.
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0: francophone, indépendant.
1: On l'entend rarement. On le voit encore moins dans nos campagnes. Il faut être à l'affût. Guetter ses traces, ses horaires de passage, ses points d'arrêt où il retrouve ses congénères. Car il est en voie de disparition dans nos territoires ruraux. Comme de nombreuses espèces sauvages, il s'est rapproché des villes.
2: La disparition du train en milieu rural. Un documentaire de Anne-Laure Lejolif qui part de la Creuse pour rayonner dans tous les territoires ruraux. Ça n'a pas toujours été le cas. En 1879, Charles de Freycinet, alors ministre des Travaux publics, lance un vaste plan de relance économique basé sur le train et les canaux, afin d'améliorer la circulation des ressources et de, je cite, « donner accès au chemin de fer à tous les Français ».
3: L'histoire du chemin de fer dans les régions rurales est toujours intéressante parce que c'est aussi lié à des industries qui ont par exemple disparu. Je pense notamment, là c'est les mines de la Vavay.
2: Pierre-Alain Menant, passionné de l'histoire du chemin de fer, il a écrit l'ouvrage « Histoire du chemin de fer en Creuse » sorti chez les Ardents Éditeurs en juin 2024.
3: On oublie peut-être un peu, mais ça a été plus de 2000 employés dans les années 1870. Il y a eu un agent. Alors, le chemin de fer, ça va se développer. C'est Napoléon III, en gros, qui va vraiment développer le chemin de fer en France. La première ligne s'ouvre en 1827 du côté de Saint-Étienne pour le bassin houillé. Et à partir des années 1850, Napoléon III, donc à partir qui devient Napoléon III en 1852, va faire les grandes compagnies. Et là, le chemin de fer va se développer de manière phénoménale. Ça va être l'unique moyen de déplacement. En 1875, il y a Freycinet, Charles de Freycinet, qui est un ministre des Transports, qui va faire le plan Freycinet, qui va couvrir la France d'encore plus de lignes de chemin de fer pour compléter le maillage. Et donc, de 1860 à 1900, à peu près, voire jusqu'à la Première Guerre mondiale, c'est vraiment un âge d'or du chemin de fer en France. On regarde des statistiques, en 1905, il y a un rapport parlementaire sur l'automobile, alors sur l'automobilisme, même comme le dit le titre du rapport, qui est un phénomène nouveau, l'automobile. Le permis a été instauré vers 1900, et donc il y a des statistiques qui commencent à sortir. Et en Creuse, en 1905, il y a 55 voitures en circulation, c'est-à-dire une pour à peu près 5 à 6 000 habitants.
4: Alors la gare de Saint-Sébastien, autrefois, était très importante.
2: Bertrand Giraud, président du comité de défense de la gare de Saint-Sébastien, la Codégas.
4: Quand on regarde le plan de 1892, on se rend compte que c'était probablement la gare la plus importante de la Creuse. On a du mal à l'imaginer aujourd'hui, mais il y avait 14 voies, 3 châteaux d'eau, et ils en ont même construit un quatrième après, parce qu'on a des photos des années 20 avec 3 châteaux d'eau. J'ai une photo des années 50, il y en a 4. Alors pourquoi cette gare était-elle si importante? D'abord, parce que c'était la gare de correspondance pour aller à Guéret, à l'époque, avec la ligne Saint-Sébastien-Guéret, qui a été conçue, qui a été lancée, enfin inaugurée en 1886. Et ensuite, surtout, c'est qu'en fait, sur cette ligne Saint-Sébastien-Guéret, il y avait la gare de Bussière-Dunoise, qui, durant la Première Guerre mondiale, était le premier centre de production et d'expédition de viande et de pommes de terre, vers Paris notamment. Donc en fait, Saint-Sébastien était déjà une grosse gare de transit pour ses marchandises vers Paris. Ensuite, Saint-Sébastien, c'était une commune importante à l'époque, il y avait beaucoup plus d'habitants, et on avait des foires importantes, on avait notamment le 10 du mois, une foire au porcelet qui était très connue, les gens venaient de loin. Donc il y avait une dynamique à la gare de Saint-Sébastien, et les gens avaient plus le réflexe de prendre le train parce que tout le monde n'avait pas une voiture, donc le train était quelque chose de naturel pour ceux qui avaient du mal à se déplacer.
5: C'était très très vivant, notamment les week-ends.
2: Jean-Luc Minot, fils du chef de gare de Busseau-sur-Creuse dans les années 70-80.
5: Parce que Busseau, c'est un point entre guillemets stratégique, puisque c'est Limoges-Montluçon et par extension Bordeaux-Lyon, mais aussi la fameuse voie donc qui passe par Le Moutier d'Ain, La Vavée, Fourneau, Aubusson, Feltin, qui allait jusqu'à Ussel. Et donc ça desservait tous les gens, tous les étudiants par exemple, qui allaient au LMB, à Feltin. Voilà, enfin, le week-end, le vendredi soir et le dimanche soir, enfin, c'est une fourmilière. Il y avait un monde, mais vraiment très très important. En tout cas, moi, c'est comme ça que c'est gravé dans mon souvenir. Il y avait un hôtel-restaurant qui a fonctionné, je ne sais plus jusqu'à quelle année exactement. Et les cheminots, sinon, avaient la possibilité, par exemple, je ne sais pas, quand ils faisaient un aller-retour de Guéret-Montluçon, bah, ils appelaient ça ouais, un réfectoire, comme dans une cantine, en fait, quoi. Donc la possibilité de manger, de boire un coup, il y avait un frigo, etc. Ils apportaient leur gamelle, ils faisaient chauffer leur truc, ou ils faisaient leur cuisine. C'était aussi très très vivant par rapport à ça, quoi. Les mécanos, les contrôleurs... Ouais, encore une fois, c'était très très très vivant, et on parle de ça, ouais, bah, il y a quoi, une quarantaine d'années, 35 ans, quelque chose comme ça, quoi. Ouais. Donc il n'y a pas si longtemps que ça, quoi. Mais...
3: L'âge d'or du chemin de fer en Creuse, c'est aussi le Bordeaux-Genève, ce train international qui traversait la Creuse. Et effectivement, autour des gares, alors notamment des gares de bifurcation comme Vieilleville ou Busseau, il y a tout un écosystème économique qui se crée avec des hôtels. Parce qu'il faut aussi avoir en tête, c'est que quand les lignes ouvrent au début, les trains vont s'arrêter aux gares de bifurcation. C'est-à-dire que on allait de Feltin ou d'Aubusson jusqu'à Busseau, mais on n'allait pas plus loin. Et donc, il y avait des correspondances. Évidemment, c'était des grosses gares de correspondance, et ça imposait bah, parfois de passer la nuit pour prendre la correspondance du lendemain matin, puisqu'on avait trois trains par jour à peu près.
5: On m'avait offert pour un anniversaire, un Noël, peu importe, une table de ping-pong. Donc j'aimais beaucoup, beaucoup jouer au ping-pong. Et donc, comme il y avait de la place à l'extérieur de la gare, mais aussi à l'intérieur, parce que la salle d'attente était très grande, il y en a même une deuxième plus petite si on voulait avoir un peu plus d'intimité. On me laissait la possibilité d'installer ma table de ping-pong. Donc je jouais très régulièrement avec un monsieur très âgé à l'époque, à la retraite, et qui avait joué au ping-pong à un certain niveau et qui avait encore un certain niveau à son âge. Et donc, il me sollicitait très souvent et j'étais très content de jouer avec lui. Mais au gré du passage des voyageurs également, qui voyaient que la table était installée, moi si j'étais dans les parages et si j'avais fait mes devoirs, et ben voilà, on prenait deux raquettes, une balle, et on improvisait une partie, et c'était chouette, quoi. Ouais, la table de ping-pong dans la salle d'attente de la gare de Busseau, ça fait partie, puisque c'est un moment important, celui-ci en est un, voilà.
3: L'âge d'or du chemin de fer en Creuse, on peut le situer entre 1900 et 1914. La dernière ligne qui va ouvrir, c'est Guéret-la-Châtre en 1906. Et en 1912, on va ouvrir la petite halte de Lavalette dans le nord de la Creuse. Et donc, en 1912, on a 48 gares ouvertes en Creuse. Après, ce qui est exceptionnel dans la Creuse, c'est la diversité des trafics. Déjà, pour un petit département rural, il y a eu quand même les trains internationaux Bordeaux-Genève. D'ailleurs, il y a même eu un projet de ligne de Bordeaux-Odessa qui devait relier le port de Bordeaux à la Crimée en évitant l'Allemagne. Il y a eu les trains de charbon de la Vavée, qui était un trafic intense. C'était des dizaines de milliers de tonnes de marchandises par an, des trains complets de charbon. On imagine aujourd'hui un petit peu mal tout ça quand on s'arrête à la Vavée. Il y a eu les trains pour les curistes à Évaux-les-Bains. Il y a eu aussi tout ce trafic des maçons qui, à Paris, allaient tous les ans travailler à la belle saison. Et enfin, il y a eu les militaires à la Courtine en 1905, quand on a ouvert le camp militaire de la Courtine. Ça a drainé un trafic assez important, et notamment, on retrouve des images avec des chars, des trains de chars.
5: Certains, pas tous, On les appelle les mécanos, donc les conducteurs de train. Je leur demandais, avec l'autorisation de mon papa, voilà, pour faire une manœuvre, pour apporter, transporter un ou deux wagons d'un point A à un point B de la gare. Certains acceptaient, donc moi j'étais comme un dingue, bien évidemment, quoi. Et comme tout gamin qui était dans cette situation-là, j'imagine, je voulais être mécano, conducteur de train à un moment donné. Le truc qui m'a tout de suite freiné, en fait, c'est que mécano, ça dit bien ce que ça veut dire, c'est qu'à l'époque, bah, quand le train tombait en panne au milieu de la campagne, et bah, c'était à toi de le réparer.
2: Ah, le train pour tous et toutes. Le train que vous pouviez rater car vous saviez qu'il y en avait un autre dans l'heure. Le train des tarifs abordables, le train simple et convivial. Peut-être que vous l'avez connu car après tout, la dégradation du service ferroviaire est somme toute assez récente.
6: Le Intercite numéro 3652 à destination de Paris-Austerlitz, départ 15h29, partira voie A. Il desservira Châteauroux, les Aubrais, Paris-Austerlitz.
7: Alors, ce qui reste en Creuse à date, donc on a effectivement la ligne POLT qui va passer par la souterraine.
2: Yann Desenfants, secrétaire du syndicat des cheminots de la Creuse et aiguilleur sur les gares de Creuse et du Nord Haute-Vienne.
7: Qui fait Paris, Orléans, Limoges, Toulouse. On a la ligne Limoges-Montluçon qui va passer par les gares de Vieilleville, Guéret, Busseau-sur-Creuse, La Vaux-Franche pour la Creuse. Voilà, avec des points d'arrêt voyageurs, qui ne veut pas dire qu'il y ait du personnel, ça c'est autre chose. Voilà, et on a la ligne Busseau-Feltin qui devrait fermer au mois d'août. Voilà. Après, au niveau du personnel, il y a à peu près 45 cheminots qui travaillent en Creuse. Il y a 10 ans, on était plus de 200. Voilà, l'automatisation, la modernisation fait aussi qu'on va sur moins de personnel. Et aussi, on va sur moins de personnel parce qu'on ferme des lignes, donc... Donc voilà, moi quand je suis arrivé en Creuse, la gare de Vieilleville par exemple, j'allais y travailler en tant qu'aiguilleur. Cette gare est automatisée comme celle de la souterraine aussi, hein, maintenant. Au niveau des aiguillages, elle est faite par Saint-Sulpice-Laurière qui a encore d'autres missions, qui gère pratiquement sur la ligne POLT du Palais-sur-Vienne jusqu'à Châteauroux.
8: De toute façon, dans le Massif central, c'est la dernière qui nous reste, entre guillemets, ligne capillaire. Hein.
2: François Landry, créateur de la page Facebook La Petite Ligne, pour défendre et valoriser la ligne Limoges-Busseau-Feltin.
8: Toutes les autres ont fermé. Si on regarde la carte du vide ferroviaire dans le Massif central, La Petite Ligne, c'est un petit trait en cul-de-sac qui reste au milieu de ce grand vide ferroviaire. On est dans la suite logique de la fermeture de Montluçon-Ussel, Ussel l'accueil le Mont d'Or. Il y a fort à parier que, partie comme c'est, la ligne Montluçon-Guéret fera pas mieux dans quelques années, puisque la petite ligne, en fait, a bifurcation au niveau de Busseau. C'est-à-dire que d'un côté, on a Feltin à Limoges, et de l'autre, Montluçon-Limoges, avec la réunification de ces deux lignes au niveau de Busseau. Il y a fort à parier qu'on commence à fermer une des deux ramifications. Après, ils vont nous sortir que c'est le viaduc de Busseau qui est en défaut de maintenance, qui est plus sécuritaire. Et puis là, au moins, bah, ça fermera les deux seules lignes creusoises qu'il y avait. Enfin, on n'aura plus qu'un terminus à Guéret.
9: Tu travailles par n'importe quel temps. Faut toujours faire gaffe. Par rapport à la sécurité, machin, les trucs. Ouais.
2: Arnaud Braconnier, ouvrier sur les voies de chemin de fer pendant 8 ans.
9: C'est pas évident, c'est pas... Alors moi, j'ai travaillé pour Colas Rail et ETF, European Travaux Ferroviaires. Moi, j'ai vu de telles zones, de tel PK à tel PK protégé, quoi.
10: C'est quoi un PK?
9: C'est point kilométrique. T'avais, par exemple, moi j'avais du PK 100 ou PK 150, quoi. J'avais des équipes, et je devais savoir toutes les équipes à tel endroit où ils devaient être, quoi. Et je devais mettre un SAM, ce qu'on appelle un SAM, un drapeau au milieu de la voie, au cas où il y a un train, avec un pétard. Et pour fermer la voie, tu faisais pareil, quoi. Parce que des fois, c'est mal annoncé, quoi. Parce que c'est pas avant, t'as les annoncés au SNCF, et les boîtes ETF ou Colas, ils ont des annonceurs aussi, quoi. Il y a eu un manque de communication des fois par rapport aux équipes, les machins. Moi, je connais quelqu'un, ça remonte à un an ou deux ans, quoi. Ils ont failli se faire embarquer sous un tunnel, quoi. Il y a un train qui a, parce que c'était un chantier fermé, mais il y a un train travaux qui devait passer, il n'était pas averti qu'il y avait une équipe qui travaillait sous le tunnel, et puis heureusement qu'il y a quelqu'un qui était hors du tunnel, qui a vu le train arriver, qui a fait tout pour stopper le train, quoi.
2: Mais alors, qui est responsable de cette diminution de service et de qualité?
4: Alors, la situation actuelle sur le chemin de fer est particulièrement creuse. Elle vient de plusieurs aspects pour moi.
2: Bertrand Giraud, président du comité de défense de la gare de Saint-Sébastien, la Codégas.
4: Elle vient d'abord d'un problème national, c'est-à-dire qu'en fait, au niveau national, on a une ambiguïté politique sur, notamment, qui prend en charge la rénovation du réseau. C'est-à-dire que l'État se désengage de plus en plus de la maintenance, ne veut garder que les grandes lignes, et encore, quand on voit sur la ligne POLT comment ça se passe. Et après, on voit que sur les petites lignes, c'est pareil, l'État a tendance à se défausser sur les régions, à dire aux régions, ben c'est à vous d'entretenir le réseau. Sauf que les régions n'ont pas dans leur mission vocation à entretenir le réseau ferroviaire. Elles acceptent de le faire, il y a un petit peu un chantage. C'est-à-dire, ben, si vous ne le faites pas, on ferme votre ligne. C'est ce qui est en train de se passer avec Guéret-Felletin.
7: En fait, la région est autorité organisatrice des transports TER. C'est elle qui va décider du nombre de transports. C'est pour ça que nous, on les interpelle souvent, y compris moi, sur la ligne Busseau-Felletin. Ça fait très longtemps que je les interpelle, quand on n'a aucun train qui peut amener des étudiants au LMB avant 15h. C'est sûr qu'on ne va pas avoir du monde dans les trains. Donc, c'est une vraie problématique. Donc, c'est la région qui est autorité organisatrice. Le problème, c'est que sur nos petites lignes, entre autres, il n'y a pratiquement que du transport de voyageurs. Du coup, SNCF Réseau estime qu'elle va se retourner sur le seul transporteur qu'elle a, donc la région, pour financer les infrastructures, en sachant que la région, elle, ne va pas avoir les finances pour ça, même si elle va faire un contrat plomb État-Région avec l'État pour avoir des financements. Quand on voit le nombre de lignes qu'il y a en Nouvelle-Aquitaine, elle ne pourra pas financer tout. Donc c'est pour ça que nous, plusieurs fois, on a interpellé la préfecture en lui disant attention, depuis quelques années, c'est pas possible et la région ne pourra pas financer. Et on le voit, hein, les trois lignes qui ont fermé en Nouvelle-Aquitaine, les trois lignes sont en Limousin.
3: C'est vrai que la régionalisation des transports a apporté des choses très bien.
2: Pierre-Alain Menant, passionné de l'histoire du chemin de fer, il a écrit l'ouvrage « Histoire du chemin de fer en Creuse » sorti chez les Ardents Éditeurs en juin 2024.
3: Notamment, ça a permis aux conseils régionaux de rajouter de l'offre. Et ça a été quelque chose d'extrêmement positif. Parfois, on a quand même des frontières avec les régions qui sont extrêmement marquées. Alors, je vais vous donner une anecdote, mais la Nouvelle-Aquitaine, c'est la dernière région qui n'a pas supprimé le compostage des billets. Eh bien, quand vous montez, par exemple, une fois, j'ai demandé à un contrôleur, si vous montez en Centre-Val-de-Loire, que vous descendez sur le même train en Centre-Val-de-Loire, vous n'avez pas besoin de composter. Si vous descendez à la gare d'après, Saint-Sébastien, fallait composter au départ. Comment l'usager peut s'y retrouver ?
4: C'est pas qu'on manque de dessertes, c'est qu'elles sont mal positionnées. On a 6 arrêts de train dans chaque sens, donc ça fait 12. On a même un 13e le lundi matin. Donc, on a une desserte qu'on pourrait juger correcte. Sauf que, on peut pas être à 8h à Châteauroux le matin pour aller travailler à 8h. Donc, vous voyez, c'est quand même paradoxal. Le premier train, il passe à 8h15 et il arrive à 9h moins 5. C'est quand même trop tard. Alors, on peut se dire, le train, il est pas là. Ben si, le train, il existe. Il existe bien, mais il fait demi-tour à la souterraine. Et de l'autre côté, on a le même exemple côté région centre. On a des trains qui arrivent à Argenton, qui font demi-tour à Argenton. Et là, c'est un peu le gros problème qu'on a, c'est qu'on est victime d'un effet frontière. On est dans une Europe qui est censée avoir supprimé les frontières, et nous, on vit de plein fouet les inconvénients d'une frontière, mais d'une frontière qui fait 50 km d'épaisseur. Ça veut dire qu'entre Argenton et la Souterraine, on a un trou de desserte sur la ligne Polt, qui est la troisième radiale de France. On a un trou de desserte en heure de pointe.
7: Au départ de Felletin, vous allez avoir le matin deux trains. Vous allez avoir un train qui fait Felletin-Limoges et au même horaire, un bus qui fait Felletin-Limoges. Alors les deux passent pas par le même endroit, les deux arrivent en même temps à Limoges. Mais évidemment, entre 2 euros et 20 euros, le commun du mortel a vite fait son choix. Hein. Donc oui, c'est de la concurrence déloyale. C'est pas normal qu'un bus coûte moins cher que le train, surtout quand c'est du TER. Voilà, à part dégoûter les gens de prendre le train. Après, le prix du train, c'est un vrai sujet sensible. À savoir que sur le train, alors là, pour prendre des plus grands trajets, mais si vous voulez aller en Espagne ou des choses comme ça, le train est beaucoup plus cher que l'avion, et ça, c'est pas normal non plus. Ben oui, parce que l'avion, il est détaxé. Mais nous, le train, il y a des taxes dans tous les sens, sur l'électricité qu'on va pomper, sur plein de choses. Alors que l'avion, ben, le kérosène n'est pas taxé. Donc, c'est pas normal. Pour que les compagnies s'implantent dans un aéroport, les compagnies aériennes s'implantent, et ben, souvent, on leur fait des cadeaux. Et des cadeaux, ils arrivent gratuitement. Et puis voilà, c'est tout le système qui est à revoir. Et c'est bien dommageable.
3: On supprime parfois aussi des trains parce qu'on ne les prend pas. Mais d'un autre côté, il y a aussi une offre qui est parfois pas attractive. Quand vous allez en Suisse, sur n'importe quelle ligne, vous avez un train par heure, y compris dans les régions les plus rurales. Ici, prendre le train, c'est parfois un peu un acte militant. Moi, tout à l'heure, je vais repartir, je vais aller à Périgueux. J'ai 1h44 de correspondance à Limoges. Donc, mon trajet fait 177 km. C'est écrit sur mon billet. Je vais mettre un peu plus de 4 heures. C'est-à-dire que je vais y aller, finalement, à la vitesse d'une voiture sans permis.
7: L'État est encore actionnaire de SNCF, hein, et c'est lui qui décide de qui dirige la SNCF. Donc même si on s'autofinance et que il y a quand même l'État derrière, et c'est l'État qui va décider de telle ou telle chose. En gros, la disparition du fret, c'est dû à l'État qui a voulu, soi-disant sous contrainte européenne, ouvrir la concurrence, comme il est en train de le faire pour tout le transport de voyageurs, en disant que c'est l'Europe qui les oblige, en sachant qu'il y a la Belgique, a dit qu'elle refusait. Je crois qu'il y a les Pays-Bas aussi qui a dit qu'elle refusait. Et je crois qu'il y a le Danemark. Donc c'est possible de refuser cette ouverture à la concurrence. Alors là, plus du voyageur, parce que le fret s'est déjà fait depuis des années. Mais c'est possible. Après, c'est juste une volonté politique de le faire ou pas.
2: Lors de ces entretiens, plusieurs intervenants m'ont avoué qu'aujourd'hui, prendre le train était un acte militant. Ils le font par passion, mais le service rendu n'est plus là. Et encore une fois, au regard de ce que font certains de nos voisins européens, il s'agit bien d'un choix politique et non d'une fatalité. Depuis cet enregistrement, la petite ligne, c'est-à-dire la ligne Guéret-Felletin, a vécu son dernier voyage le dimanche 31 août 2025. Elle est désormais remplacée par des cars régionaux. Le train en France s'est tout d'abord développé pour des raisons industrielles. Et savez-vous que si aujourd'hui, sur les transversales comme la ligne Polt ou la décriée Clermont-Paris, dont on parle régulièrement, eh bien s'il y a autant de soucis sur ces lignes, des soucis de retard ou de suppression de train, c'est en grande partie parce qu'il n'y a plus de fret sur ces lignes.
3: Alors, l'histoire du chemin de fer, ça se fait d'abord pour le fret.
2: Pierre-Alain Menant, passionné de l'histoire du chemin de fer, il a écrit l'ouvrage « Histoire du chemin de fer en Creuse » sorti chez les Ardents Éditeurs en juin 2024.
3: D'ailleurs, c'est marrant parce que le chemin de fer arrive, je vous le disais, en 1827 dans la région de Saint-Étienne pour transporter le charbon du bassin houiller de Saint-Étienne. Le chemin de fer en Creuse, on va aussi se poser cette même question de la desserte des bassins houillers. Le chemin de fer arrive en 1856 en Creuse avec la ligne Paris-Limoges, mais c'est, on va dire, presque anecdotique, puisqu'il n'y a que trois gares desservies dans la Creuse, Saint-Sébastien, la Souterraine et Forgevieille. Et le vrai début du chemin de fer en Creuse, ça va être l'ouverture de la ligne de Saint-Sulpice-Laurière à Montluçon. Et là, va y avoir des débats assez forts sur la direction que devait prendre la ligne. Puisque Guéret, à l'époque, est moins peuplé qu'Aubusson, et donc il y a un débat de savoir si la ligne doit passer par Guéret ou par Aubusson, sachant que la Creuse, on va dire, économique et industrielle à l'époque, c'est Bourganeuf, Feltin et Aubusson. Et notamment pour les bassins houillers, il y a un conseiller général qui se nomme Dumiral, qui était conseiller général de Feltin, qui a milité très fortement pour que le chemin de fer ne desserve pas Guéret, mais passe plutôt par le bassin houillé de la Vavay. C'est beaucoup l'objectif industriel qui va dicter le tracé des lignes au début. Et là, quand on a ce débat en Creuse de savoir où doivent passer les lignes de chemin de fer, c'est les marchandises qu'on doit transporter qui sont évidemment primordiales.
5: Il y avait énormément de fret, d'autant plus que Busseau, juste en face, donc de l'autre côté des rails, il y avait la laiterie qui s'appelait à l'époque Négobereuf, donc qui était assez connue notamment pour fabriquer des fromages à pâte molle.
2: Jean-Luc Minot, fils du chef de gare de Busseau-sur-Creuse dans les années 70-80.
5: Voilà, donc il y avait du fret par rapport à ça. Il y avait les wagons estampillés Steff, je me souviens. Il y avait aussi le Cernam, qui était un service de transport de tout un tas de trucs. Il y avait on en voit encore un tout petit peu, mais vraiment à la marge des wagons qui transportent des pierres, des caillasses, du bois un petit peu. Et c'était aussi vivant donc au niveau des voyageurs, mais aussi par rapport au trafic de marchandises. Il y avait des manœuvres régulièrement qui se faisaient à la gare de Busseau. Certains mécanos qui étaient très sympas avec moi me laissaient monter dans la cabine et toucher un petit peu les trucs, et c'était rigolo, quoi. Donc voilà, ouais. C'est comme ça que voilà, j'ai appris l'usage du crocodile. Le crocodile, c'est une sorte d'alarme qui se déclenche, en fait, si voilà, la personne malencontreusement s'endort dans la cabine du train, mais qui fait que le train s'arrête parce que le mécano s'est endormi, quoi. Voilà.
7: Un train fret, il a même certains avantages.
2: Yann Desenfants, secrétaire du syndicat des cheminots de la Creuse et aiguilleur sur les gares de Creuse et du Nord Haute-Vienne.
7: Pour entretenir, malgré ce qu'on pense, malgré le tonnage, en fait, il a une importance. Vous avez dû entendre parler qu'on supprime des trains pour les feuilles à l'automne, qu'on supprime des trains à la période hivernale parce que la caténaire gèle. Mais en fait, tous ces trains fret, ils avaient cette utilité, c'est que ils roulaient la nuit souvent. Les trains étaient lourds, donc ça nettoyait vraiment bien la voie et entre autres le rail, donc on n'avait pas ce problème de feuilles. Et également, ces trains étaient assez lourds et du coup, en fait, sur la caténaire, ça empêchait que la caténaire gèle parce qu'ils tiraient de l'énergie en permanence et il y avait des trains réguliers, alors que là, on a des périodes où il y a 6 heures sans train, donc c'est ça la problématique. Voilà.
4: Nous, on est victime sur la ligne Polt de la suppression du fret. Indirectement, pourquoi ?
2: Bertrand Giraud, président du comité de défense de la gare de Saint-Sébastien, la Codégasse.
4: Parce qu'en fait, les trains de fret, ils circulaient la nuit. Et quand c'était l'hiver qu'il y avait du givre, et qu'un train de fret de 8000 tonnes qui passe, ça tire dans la caténaire. Donc au niveau électricité, ça pompe, comme on dit. Et du coup, ça chauffait la caténaire. Donc le matin, les premiers trains de voyageurs, les premiers intercités, les premiers TER n'avaient pas de problème de givre, parce qu'il y avait des trains qui passaient régulièrement, et notamment des trains de fret. Maintenant que les trains de fret ne passent plus la nuit, il n'y a plus le Talgo non plus qui passait juste avant, qui venait d'Espagne, et bien qu'est-ce qui se passe? Quand il fait froid, il y a du givre sur la caténaire, et ils sont obligés de ralentir les trains, voire maintenant, des fois par exemple, quasiment les supprimer, quand il y a du vent. Donc, qu'est-ce qui se passe? Ils sont obligés de mettre une loco racleuse devant les premiers intercités pour que la loco... Alors, la loco, elle a un pantographe spécifique qui racle la caténaire pour éviter que le train derrière soit pénalisé. Sauf qu'ils n'ont pas assez de loco racleuse. Ils n'ont pas assez de personnel. Donc, en fait, qu'est-ce qu'ils font? Ils font passer une loco racleuse et ils mettent deux intercités à la queue leu-leu derrière. Donc, au lieu d'avoir un intercité toutes les heures, un horaire cadencé, normal, on se retrouve avec le premier intercité, il est dans son horaire normal, et le deuxième, il est juste derrière. Sauf que nous, on a un TER en correspondance le lundi. Et la correspondance, elle saute. Et là, ça illustre parfaitement toutes les problématiques qu'on a. Parce que personne n'a pensé à dire « Ah bah oui, mais attendez, en décalant l'intercité, on fait sauter la correspondance avec le TER. » Et donc là, quand vous dites « En parler aux régions », ils vont vous dire « Bah oui, mais c'est intercité qui a déplacé son train. » Quand vous en parlez à intercité, ils vont vous dire « Bah, les régions qui a déplacé leur TER. »
2: Donc en enlevant les trains de fret, on a rendu les lignes plus fragiles, plus soumises aux aléas climatiques. Comme si on avait cassé l'équilibre de la biodiversité du chemin de fer, pour filer la métaphore. Mais la disparition du fret a d'autres conséquences néfastes, comme l'augmentation des camions sur les routes, l'augmentation donc de la pollution et le coût que tout cela engendre.
7: Des camions qui vont rouler sur des routes communales, qui vont rouler à plein d'endroits, détruire les routes. Quand le fret est sur le fer, en gros, il y a des taxes, il y a des péages, donc il y a un entretien régulier. Là, le problème, c'est que les camions, ils payent rien, quoi. Donc, c'était bien un peu pour ça que l'écotaxe avait été mis en place, mais vite enlevé. Alors, même si c'était que sur les grands axes, on voit bien que nos routes communales, départementales, elles se dégradent et qu'il faut toujours plus d'investissements. Je crois qu'au département, c'est le premier, c'est là où ils mettent le plus de financement dans les routes. Et il en faudrait trois fois plus pour réparer nos routes, parce qu'on voit bien ces énormes camions qui sont sur nos routes et qui détruisent et qui, en contrepartie, ne payent rien, quoi. Et c'est encore l'usager derrière qui va payer. Ça a été une volonté politique. Alors, ils ont beau faire des beaux discours sur l'écologie, prenez le train, c'est plus écologique. On voit bien que dans les faits, rien n'est fait. On parlait du fret juste avant. La Suisse, c'est pas des philanthropes. La Suisse, ils obligent les camions qui veulent traverser le pays à le faire par le fret, sur un train. Donc, pourquoi nous, on n'oblige pas tous ces camions qui traversent le pays à le faire sur un train? Après, derrière, on n'est pas dupes. On sait que derrière, les péages, ils vont avoir moins d'argent. Les copains aux politiques, Vinci ou des choses comme ça, on sait que derrière, c'est ça aussi. Mais après, tout dépend ce qu'on veut. Si on veut une écologie, si on veut moins de morts, parce qu'il y a toute la sécurité routière derrière, tout ce qui peut se passer. Donc voilà, là, il faudrait une vraie volonté politique.

La SNCF, elle est mondialisée, hein. Elle a des trains dans tout, partout, ou des transports partout, hein, pas que. Et du coup, elle va faire du fret à l'étranger, mais elle n'en fait pas en France, pratiquement. Elle va concurrencer, elle va en Espagne, elle va partout faire. Elle a aussi des métros, elle a plein de choses. Hein. Mais oui, Geodis, c'est le plus gros transporteur routier en plus de France, et ça appartient à la SNCF.

0: En août 2025, la dernière ligne capillaire interne à la Creuse, la ligne Busseau-Feltin, affectueusement appelée la petite ligne, s'arrêtait définitivement. Penchons-nous sur une fermeture annoncée, on pourrait presque dire programmée, alors que la mobilisation populaire au moment de ces enregistrements, c'est-à-dire printemps 2025, battait son plein. Une pétition contre la fermeture de la ligne avait même rassemblé près de 22 000 signatures.
1: On a voulu tuer cette ligne de toutes les manières possibles.
0: François Landry, créateur de la page Facebook La Petite Ligne, pour défendre et valoriser la ligne Limoges-Busseau-Feltin.
1: Il faut savoir que jusque dans les débuts des années 2000, la gare de Feltin avait en trafic bois le plus gros trafic du Limousin, c'est-à-dire la plateforme est toujours existante. Il y avait deux trains de bois qui partaient par semaine de la gare de Feltin. Aujourd'hui, ça a été remplacé par des camions, qui d'ailleurs, on n'en parle jamais, mais esquintent toutes les routes de la Creuse et ça demande des millions d'euros également pour refaire tout ce qu'ils dégradent. On avait bien sûr pas de concurrence déloyale du bus comme aujourd'hui, c'est-à-dire que là, en ce moment, on a beau se battre à tous les comités de ligne pour demander un abaissement du billet de train. Il faut savoir qu'en ce moment, sur un Feltin-Limoges, on est à 23 euros, le bus le fait pour 2,30 euros. Alors on nous répond en permanence qu'il y a des abonnements qui existent, mais enfin pour l'avoir fait plusieurs fois en simulation, le billet reste le quintuple, même avec abonnement par rapport au bus. Hein, donc ça, voilà, c'est une concurrence déloyale une de plus. Donc voilà, toutes ces choses-là, plus les horaires qui avaient été, on va dire complètement passés à la moulinette et qui n'avaient plus aucun intérêt pour les voyageurs, tout ça a fait qu'il y a eu moins de fréquentation, il y a eu moins d'intérêt pour cette ligne, moins d'investissement, et puis voilà, on l'a tué gentiment.
2: Mais effectivement, on laisse dépérir parce qu'on n'a pas les investissements et on n'a pas l'argent nécessaire pour le faire. Donc on va privilégier des lignes au détriment d'autres.
0: Yann Desenfants, secrétaire du syndicat des cheminots de la Creuse et aiguilleur sur les gares de Creuse et du Nord Haute-Vienne.
2: Les toutes petites lignes comme on peut avoir entre Busseau et Feltin, on va commencer par mettre des horaires qui ne correspondent à rien et dire regardez, elle n'est pas empruntée du tout. C'est sûr, hein, quand vous partez à 14h de Guéret pour arriver à 14h50 à Feltin, qui ça intéresse? Il faut être honnête, hein, et c'est le premier train pour aller à Feltin, donc c'est dommage, hein, parce que vous avez quand même 3 ou 4 lycées sur l'axe qui sont desservis. Et après, politiquement, on le voit, hein, ils préfèrent qu'il y ait des camions, hein, malgré tout, hein. Ils préfèrent que, même si publiquement ils vont dire que c'est pas écologique, des choses comme ça. Il n'y a pas très longtemps, j'ai rencontré le président de la Comcom de Guéret, parce que dans Guéret, vous avez une voie là, qui s'en va dans toute la zone industrielle et qui dessert un paquet d'entreprises. Cette voie, elle appartient à la Comcom. Moi, il y a quelques temps, j'ai été les voir pour leur dire il faudrait faire des travaux sur cette voie, sinon ils vont nous la fermer. Là, en décembre, on n'a plus le droit de circuler dessus. Alors, on n'a plus de train. Bon, voilà. Mais là, ça, le jour où il va falloir réouvrir, ça va coûter beaucoup plus cher que ce que ça pourrait coûter. Là, de mémoire, il y en avait pour 800 000 euros pour à peu près un kilomètre là, dans la zone industrielle. Alors c'est sûr, ça fait beaucoup. Mais après, on est tranquille pour 90 ans. Et les routes, moi j'aimerais bien savoir combien ça coûte de refaire les routes avec tous les camions qui peuvent passer dans la zone industrielle. Et le prix, je crois qu'il est équivalent du kilomètre. Donc je vois pas... Après, c'est des volontés encore politique de faire telle chose ou telle chose.
3: Il y a des oublis sur le territoire.
0: Bertrand Giraud, président du comité de défense de la gare de Saint-Sébastien, la Codégas.
4: C'est vrai que ces petites lignes, je pense qu'elles ont aussi, fait l'objet d'une négligence de la part des élus. C'est-à-dire que c'est pas maintenant qu'il faut tirer la sonnette d'alarme sur Guéret-Feltin. Il aurait fallu s'occuper de cette ligne il y a 10-20 ans pour mettre une bonne desserte dessus. C'est là que les élus auraient dû taper du poing sur la table pour dire on veut une bonne desserte, dire ça à la région. La région aurait dû dire à l'État, donnez-nous les moyens d'entretenir cette ligne, on peut répartir les financements. Enfin voilà, c'est-à-dire que là aujourd'hui, ce qui arrive aujourd'hui, on réagit dans l'urgence Bon, c'est mieux que de ne pas réagir, mais c'est un petit peu trop tard pour le faire.
1: Il n'y a pas des chiffres, il n'y en a pas. Un CM1 pourrait le sortir, un chiffre comme ça, entre 50 et 80 millions d'euros pour refaire 30 km. Bon, il y a une grosse marge déjà. Aucune étude a été faite. Voilà. Le seul problème, par contre, c'est que s'ils nous la suspendent avant de faire l'étude, il faut savoir qu'une ligne ferroviaire, dès qu'elle est fermée, pour la faire réouvrir, c'est déjà tout un combat. Il faut savoir rien qu'un passage à niveau, et elle en a des dizaines, par exemple, au bout de 72 heures, on ne peut pas rouvrir une ligne sans recontrôler de A à Z un passage à niveau. Alors après, on a le problème de la végétation qui s'installe très rapidement. Donc en fait, on va être amené à remettre des dizaines de millions d'euros si un jour, on veut refaire déjà rien qu'une étude pour savoir l'infrastructure, où elle en est, qu'est-ce qu'il faut refaire, etc. Donc plus, en fait, on va la suspendre rapidement, plus elle va nous coûter cher, ou plus ça sera impossible de la remettre en circulation rapidement, ou même un arrêt définitif, en fait. C'est ce qui va la tuer à coup sûr. On l'a vu pour Mauluston-Ussel, c'est-à-dire que même pour leur projet de voie verte, ça leur coûte des millions d'euros pour la redébroussailler, voir dans quel état elle est en dessous la végétation. Enfin, on est pris à la gorge, là, en fait. S'ils font ça, c'est la mort assurée de la ligne.
2: Parce que les chiffres qui sont donnés par SNCF nous paraissent aberrants pour ce type de ligne. Et on ne va pas faire une ligne TGV entre Feltin et Busseau. Donc, nous, ça nous paraît. Enfin, les prix nous paraissent aberrants, en sachant qu'on a une problématique de voie, mais aussi de tunnel. Ces tunnels, on nous annonce à pratiquement 12 millions de tunnels, 12 millions de travaux. Nous, on a estimé à 2 millions. Voilà, donc ça fait déjà 10 millions d'économies. Mais après, encore faut-il quand on va vous dire que si vous voulez garder la ligne, c'est 70 millions, ben effectivement, pour 35 km, ça va intéresser personne. Nous, on pense que les sommes sont astronomiques pour cette partie de ligne.
5: Moi, ma fonction, j'ai fait un peu de tout, quoi. J'ai fait de la pose, la sécurisation, responsable de chantier et accompagnateur en machine.
0: Arnaud Braconnier, ouvrier sur les voies de chemin de fer pendant 8 ans.
5: Bah, la pose, c'est surtout quand tu as des créations de lignes, des rénovations de lignes. C'est-à-dire que sur une rénovation de ligne, tu changes les traverses, tu changes les cailloux, tu changes le rail. Bon, après de la création, c'est bon, ça c'est pas nous qui faisons, tu as une plateforme. Et après, c'est toi qui crées la ligne, quoi. Bah oui, t'as les chantiers fermés, par exemple. Chantiers fermés, c'est-à-dire que les trains, ils roulent pas. T'as juste des trains de chantier qui roulent, quoi. Après, t'as les chantiers ouverts, mais là, qui sont protégés par des avanceurs. C'est-à-dire, t'as un mec tous les 100 ou 150 mètres, je sais plus, avec une trompe, enfin, je sais plus comment ils appellent ça, quoi. Le premier averti qui sonne, avec un train qui arrive, le chef, il dit, voilà, quand le train est à tel machin, toi, tu sonnes. Après, c'est le rôle de chaque annonceur qui sonne l'un derrière l'autre, quoi.
1: 2 millions et demi pour changer, et là c'était une opération, en fait on appelle ça des gros travaux, mais dans la vie du chemin de fer, c'est une opération courante de maintenance. C'est un petit peu comme quand on bouche les nids de poules sur une route. C'est-à-dire cette ligne, elle est équipée uniquement en traverse bois, à partir de Busseau jusqu'à Feltin sur les 30 derniers kilomètres. Et voilà, de temps en temps, le bois ça pourrit, il faut renouveler les traverses qui pourrissent. Donc on n'était pas dans un renouvellement complet de l'infrastructure. On était dans une phase d'entretien, mais qui a été fait de grande ampleur. Et voilà, maintenant on nous dit que ça suffit plus, alors que ça fait à peine 2 ans que ça a été fini. Toujours pareil, aucune limitation de vitesse non plus pour franchir les tunnels. On est juste là dans des réglementations de voûtes en briques. C'est-à-dire, ça fait plus de 100 ans que ces voûtes en briques tiennent. Bon, du jour au lendemain, on nous dit qu'il faut projeter du béton par-dessus pour les sécuriser encore plus. À l'heure actuelle, il n'y a aucune brique qui est par terre, hein, et le train passe sous les tunnels, pareil, à vitesse commerciale. Donc on est encore une fois de plus dans un argumentaire sécurité, mise aux normes, etc., alors que ça pose aucun problème pour faire circuler 2 autorails par jour. On n'est pas sur une ligne TGV.
5: Plus de travail par n'importe n'importe quel temps, ça neige, ça vent, ça pleut, tu travailles toute la journée dehors et c'est physique, quoi. Une traverse, c'est 300 kilos, quoi. Et des fois, quand on veut changer de traverse, t'es obligé, bon, il est traversé, opposé par le train, mais après, faut les remuer, faut les. Enfin, voilà, quoi. Non, mais nous, le train les posait, et nous, à la baramine, après, on les remettait, parce que c'est au millimètre près, quoi.
6: Ah ouais, il y a un train qui passe.
5: Voilà, ouais, qui met les traverses, tac, tac, et après, toi, tu les règles. Après, soit tu le fais à la main, soit t'as une tifoneuse, tu serres les boulons, quoi. T'as les mecs devant qui te posent, et t'as les mecs derrière qui siphonnent. Soit tu les fais à la main, ou soit t'as les boulonneuses, quoi, pour faire.
1: On savait qu'elle commençait à faire beaucoup parler, cette ligne, mais 22 000 personnes au-delà des frontières de la Creuse, on se rend compte qu'il y a beaucoup de gens qui sont partisans pour laisser ces lignes ouvertes. On a des commentaires également de gens qui disent « Ben moi, c'est dommage, parce que quand je venais à la Cité de la Tapisserie, j'empruntais ce train. » Enfin, voilà, on n'est pas sur une fréquentation digne de la Polte, hein. On est sur de la ligne de desserte fine. Mais voilà, il ne faut pas dire que ce train n'était jamais utilisé. Je ne me suis jamais retrouvé tout seul dedans, par exemple. Alors, on n'est pas sur des masses considérables, mais en même temps, elle est parcourue par du matériel adapté à cette capacité. Mais il y a du monde quand même qui l'emprunte.

0: La pétition « Touche pas à ma petite ligne » a recueilli près de 22 000 signatures. De nombreux rassemblements et manifestations se sont déroulés pendant tout le printemps 2025 pour empêcher la fermeture de la ligne Busseau-Feltin. Mais la fin de cette ligne ferroviaire était, comme on l'a vu, décidée depuis longtemps et elle a effectivement fermé en août 2025. Sur Radio Pays de Guéret, nous sommes d'inlassables optimistes. Et il est précieux de terminer cette série par des combats qui ont abouti, car il y en a. Même si la ligne Busseau-Feltin a fermé en août dernier, d'autres mobilisations, comme celle pour le maintien de la gare de Saint-Sébastien, toujours en Creuse, durent depuis 30 ans.
1: Comment je vois l'avenir du train en France ? C'est une bonne question. J'ai envie de dire, il dépendra beaucoup des politiques, parce que ça part d'abord d'en haut avec les moyens. Mais il dépendra aussi beaucoup des citoyens. J'ai envie de dire, qui aurait dit il y a 30 ans qu'on serait là encore 30 ans après et que le guichet serait là ?
0: Bertrand Giraud, président du comité de défense de la gare de Saint-Sébastien, la Codégas.
1: Et notre guichet est toujours là. Pourquoi ? Parce qu'il y a des habitants qui se sont levés, qui ont dit aux élus, vous baissez les bras, nous pas. Et on a fait la politique commerciale de la SNCF, on a distribué nos propres tracts, on a distribué nos propres fiches horaires, et on a réussi à la sauver, cette gare. Donc j'ai envie de dire, il y a aussi une démarche citoyenne derrière ça. Si les citoyens vont voir leurs élus en disant, moi je veux garder mon train, il y a des pétitions qui circulent, c'est très bien. Mais les pétitions, c'est pas tout. Les élus, il faut aussi les choper entre quatre yeux, comme j'aime bien le dire, et leur dire, le train, nous, on veut le garder. Si les habitants font cet effort, les trains peuvent être conservés. Le train a de l'avenir, parce que avec le dérèglement climatique, aujourd'hui, on sait faire des autorails, des trains qui ne consomment pas, on a du bimode, il y a un avenir pour le ferroviaire. Mais la décision, elle est politique et citoyenne.
2: C'est toujours triste parce que c'est ce qui représentait une autre vie, hein, une autre époque, et c'était l'époque où les communes, les villages étaient très vivants. Et quand on regarde des cartes postales du début du siècle, c'est très marrant, c'est de voir tous ces gens dans la rue, en fait, ces villages extrêmement vivants, et aujourd'hui, ça a complètement disparu.
0: Pierre-Alain Menant, passionné de l'histoire du chemin de fer, il a écrit l'ouvrage « Histoire du chemin de fer en Creuse » sorti chez les Ardents Éditeurs en juin 2024.
2: Je pense qu'il y a plusieurs choses pour sauver le train en milieu rural. Premièrement, il y a une question d'investissement. Alors, on voit de temps en temps des chiffres dans la presse, mais la France serait un des pays qui investit le moins par habitant pour le ferroviaire. Et la première étape, c'est si on veut que les gens prennent le train, c'est que le train soit compétitif en termes de temps de parcours. Or, ce n'est pas toujours le cas, et je peux vous assurer qu'entre Limoges et Guéret, ce n'est pas le cas, parce qu'une fois, je venais de Feltin, le train était en retard, je n'ai pas pu prendre la correspondance pour Limoges. Du coup, je suis allé avec les gens de la SNCF dans un taxi. Nous sommes partis après le TER de Guéret, mais nous sommes arrivés avant le TER à Limoges. Voilà. Le deuxième sujet, c'est les tarifs, une simplification des tarifs. Et troisièmement, c'est une coordination entre les différents modes de transport public, avec comme il y a en Allemagne, c'est-à-dire qu'avec un abonnement à 50 euros par mois, on a accès à tous les moyens de transport du territoire. Là, aujourd'hui, vous habitez à Guéret, vous allez de temps en temps à Limoges, il faut que vous achetiez votre abonnement de bus à Guéret, votre abonnement de bus à Limoges, votre abonnement TER. Si de temps en temps vous allez à la souterraine ou à Aubusson, c'est encore les cas régionaux, c'est une autre tarification. Donc à un moment, tout ça est très complexe et il y a un besoin de simplification.

0: Alors, les actions que nous avons menées autour de cette gare, ben, d'abord, elles ont été des actions d'urgence parce que nous nous sommes constitués dans un contexte où le guichet était menacé de fermeture 2 jours par semaine. Et puis, les 2 jours se seraient sûrement transformés en du définitif. Donc, on a d'abord été dans une réaction d'urgence pour faire faire marche arrière à la SNCF, ce qu'on a réussi à faire. Après, on s'est battu sur les dessertes aussi, parce que pour avoir de meilleures dessertes, et dessertes intercités, Corail, qui s'appelait à l'époque, et qu'on a réussi à sauver en 2000, mais qu'on a perdu en 2007. Et l'autre aspect de l'association, qui est peut-être les deux autres aspects, parce qu'ils sont liés, qui sont peut-être les plus importants, c'est que on s'est rendu compte que cette gare, il fallait, la faire vivre, apporter une dynamique et aussi exploiter le potentiel commercial. Parce que quand la SNCF a dit en 1996 on va fermer cette gare parce qu'elle n'est pas rentable, nous on s'est dit elle n'est pas rentable, on va voir. Et donc on s'est mis à faire nos propres fiches horaires, on s'est mis à faire des tracts qu'on a diffusés à 6000 exemplaires sur toutes les communes alentours. Et derrière, on s'est rendu compte, dans ces tracts, on donnait les horaires de la gare, on incitait les gens à l'utiliser, on donnait des exemples. À l'époque, c'était facile de prendre le train le matin, d'aller voir quelqu'un au CHU de Limoges, c'est toujours possible aujourd'hui, et de revenir le soir au train. On peut aller faire des courses à Châteauroux, à Limoges, donc y a à la souterraine, il y a un potentiel d'utilisation, on donnait des exemples, et on s'est rendu compte qu'en fait, avec cette politique, on a remonté le chiffre d'affaires et la fréquentation de 35% en 9 ans. Donc on a démontré qu'en fait, la SNCF qui voulait fermer ce guichet n'avait absolument pas cherché à exploiter le potentiel commercial et qu'il existait bien.
1: Quand par exemple on a réussi à obtenir des vrais horaires pour que les travailleurs puissent se rendre à Limoges le matin et revenir le soir...
2: François Landry, créateur de la page Facebook La Petite Ligne, pour défendre et valoriser la ligne Limoges-Busseau-Feltin.
1: En campagne de communication, à part sur La Petite Ligne, où on a fait des tracts personnels, qu'on distribuait à droite à gauche, des publications partagées sur les réseaux sociaux, on n'a eu aucune affiche digne de ce nom et aucune communication sur le fait que le train repassait à des horaires compatibles avec les travailleurs et les lycéens. Parce que la phrase qu'on entendait le plus souvent dans les communes où elle est traversée, c'est « Ah bon, il y a toujours un train qui roule dessus, je pensais qu'elle était fermée, etc. » Donc déjà, le premier axe a été de la valoriser au niveau de son infrastructure et patrimoine. C'est-à-dire il y avait beaucoup de publications sur ses ouvrages d'art, le matériel qui roule dessus, etc. Déjà, rien que pour que l'image de cette ligne-là revienne dans les esprits. Après, donc, on s'est attaqué à la partie horaire, qu'on a bataillé pour avoir des horaires décents. Dès qu'ils ont eu lieu, on a fait une campagne où on a promu ces horaires. Tous les comités de ligne, on allait râler en disant que les horaires étaient complètement inadéquats.
3: C'est ouvert à tout le monde.
1: Il y a un comité de ligne par an. C'est ouvert à tout le monde. Voilà, chacun propose ses idées, etc. Elles sont étudiées et si elles sont jugées pertinentes, elles sont mises en place.
0: On essaye de mettre en place des produits touristiques autour de cette gare, d'en faire notamment le point d'accès de la vallée des Peintres.
2: Bertrand Giraud, président du comité de défense de la gare de Saint-Sébastien, la Codégas.
0: On a la chance d'être à côté de la vallée des Peintres, à côté de la vallée de la Creuse. On a des sites touristiques formidables. On a des chemins de randonnée. Là, avec des bénévoles, on est en train de remettre en état l'ancienne ligne Saint-Sébastien-Guéret qu'on a appelée la Ferro Verte. Donc là, on a une artère majeure qu'on peut utiliser pour plein de choses d'ailleurs. Pas uniquement la randonnée pédestre, hein. Ça peut être les cavaliers, les motards, les quads. Mais on peut l'utiliser aussi comme véritable point d'accès touristique pour des touristes. Et notamment, c'est là-dessus qu'on travaille, des touristes qui veulent faire du tourisme sans voiture. On travaille avec la commune d'Aiguzon-Chantôme, dans l'Indre, sur un projet de location de vélos, de points de location de vélos, qui seraient mis dans les gares, comme Argenton, Aiguzon, Saint-Sébastien, mais également dans les points touristiques, un peu comme le style Vélib. C'est-à-dire, on peut envisager, là, moi, je le vois bien à Paris. À Paris, les gens ont de moins en moins de voitures. À Paris, on voit beaucoup de vélos, on voit beaucoup de trottinettes. Pour beaucoup de gens maintenant, la voiture n'est pas forcément l'outil pour aller en vacances. Donc, nous, ce qu'on veut, c'est répondre à un public qui viendrait en train, aurait réservé son vélo, donc arrive dans une gare, on va dire par exemple Aiguzon. Réserve son vélo, la personne prend son vélo, va à Gargilès, visite Gargilès, elle pose le vélo, ensuite elle décide de faire Gargilès-Fresline en randonnée, et à Fresline, elle reprend un vélo et elle revient à la gare de Saint-Sébastien. C'est un cas d'usage qu'on peut envisager. Voilà, c'est un exemple des projets sur lesquels on travaille.
2: Les enregistrements qui ont servi à ce documentaire ont été réalisés au printemps 2025, lors de la mobilisation des Creusois pour sauver la dernière ligne capillaire interne au département. La fermeture de cette ligne a cependant été actée en août 2025. Depuis, d'autres mobilisations groupant plusieurs départements ont vu le jour, comme le mouvement « La colère des sans-trains », qui se bat pour l'amélioration de l'entretien des lignes TER en Nouvelle-Aquitaine et Massif Central. Rendez-vous compte que, en Ardèche par exemple, il n'y a ni train, ni gare depuis 1973. Pourtant, en 1840, le département comptait 96 gares et plus de 540 km de lignes. Pour en savoir un peu plus sur le sujet, je vous conseille le journal Reporter qui a publié une carte très intéressante de l'état réel des trains du quotidien. On y voit clairement des nœuds ferroviaires autour des grands axes urbains et des vides dans les zones rurales. Au moment où le changement climatique nous oblige

0: ouvrier sur les voies de chemin de fer et Jean-Luc Minot, fils de chef de gare à Busseau. Et en illustration sonore, je vous laisse avec le morceau d'un jeune Ardéchois, Simon Tabardel, et le bruit des camions. Réalisation, Anne-Laure Lejolif. Production, Radio Pays de Guéret.
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2: Alors, notre matériau, il est là. Alors, c'est du saule sauvage. Vous voyez, il est un petit peu épais.
3: Aujourd'hui, c'est Atelier Jardin à Maison Olympe, un centre de santé pas comme les autres à Angers, et situé en plein cœur du quartier prioritaire Montplaisir.
2: Donc là, en effet, on fait un atelier vannerie ce matin. Alors, c'est dans un cadre de projet plus large qui est le projet de jardin thérapeutique.
3: L'animatrice, c'est Marion, infirmière de profession.
2: Le projet de jardin thérapeutique, c'est l'idée de, en fait, d'utiliser la nature et le jardin particulièrement pour améliorer sa santé.
4: Voilà.
5: Ouais, c'est ça.
3: Objectif du jour, réaliser 2 nichoirs à oiseaux. Maison Olympe a ouvert ses portes en 2023. La structure propose des consultations gynécologiques et de psychologie, mais aussi des ateliers d'estime de soi. Avec un objectif, proposer une prise en charge inclusive.
6: On peut venir, quel que soit son âge, quel que soit son genre, quel que soit son niveau socio-économique ou culturel.
3: Docteur Élise Oudebine, cofondatrice de Maison Olympe.
6: On voit beaucoup de personnes qui arrivent à Maison Olympe alors que ça faisait 10 ans, 15 ans, qu'elles n'avaient pas eu un suivi, notamment au niveau de la santé gynécologique. On essaie vraiment d'avoir une approche très respectueuse, non jugeante, non stigmatisante. C'est pas parce qu'on n'est pas venu pendant 10 ans ou 15 ans pour une consultation qu'on est, entre guillemets, un mauvais patient. Il y a plein de facteurs qui viennent impacter le fait qu'on ne vient pas consulter.
3: En premier lieu, le fait d'avoir subi des violences, quelles qu'elles soient. C'est le cas de Françoise, suivie depuis bientôt 2 ans.
7: Sur le plan gynéco, j'avais une expérience qui s'était mal passée. C'était limite comme un viol, j'ai eu mal, alors j'avais très très peur. Il y a Marine qui fait de la thérapie, puis qui fait un peu de l'hypnose. Pendant la pause du stérilet, Marine elle était là pour m'aider à me détendre et tout. Madame Lourdet, la doctoresse, elle m'a dit « tu te mets dans la position pour toi où tu es plus confortable ». Et on a fait comme ça et c'est vrai que ça s'est bien passé.
3: Les violences et les traumatismes ne sont pas les seuls facteurs qui éloignent des soins.
6: C'est le fait d'être une femme aussi qui vient impacter la santé et l'accès aux soins. La médecine est genrée, on le sait. C'est le fait d'appartenir à des minorités de genre ou à des minorités sexuelles.
3: D'où les ateliers estime de soi proposés quotidiennement. 200 à 300 personnes y participent chaque mois. En plus de permettre de reprendre confiance en soi, ils peuvent inciter les participants à prendre rendez-vous avec un médecin.
8: On va avoir du yoga, des activités douces.
3: Charline Barouki est responsable du pôle estime de soi.
8: De la danse, c'est vraiment remettre le corps en mouvement pour reprendre confiance en soi aussi par ce mouvement. On va aussi proposer des activités manuelles pour pouvoir aussi toucher à d'autres techniques en fait, qui permettent de s'arrêter dans des quotidiens qui sont parfois bouleversés et qui peuvent être difficiles. Des ateliers de bricolage plus des activités manuelles assez classiques mais qui font du bien en fait. Et le fait de les faire en groupe, ça permet aussi de reprendre confiance dans les autres. Et là, retrouver cette confiance dans un intervenant, dans un soignant, dans une personne du groupe, ça permet des parcours qui sont extraordinaires en fait après.
2: Donc là, on coupe, on fait une incision comme ça et en fait, vous allez voir quand on écarte un petit peu, normalement, ça permet de faire de la place.
3: Qu'est-ce que vous êtes en train de faire là?
9: On est en train de faire le fond de la mangeoire. Ouais, c'est ça. Et du coup, on doit insérer des petites branches d'arbres dans une autre branche d'arbre. C'est compliqué.
3: Et ça a l'air technique, effectivement.
9: On a chaud.
10: Alors attends.
9: Je m'appelle Clémentine, j'ai 26 ans. Je suis pas forcément seule à l'extérieur, j'ai des amis, j'ai des proches, mais j'ai plus de travail, donc ça fait quand même du bien, ça fait un lien social. Ça nous permet de sortir, de pas rester tous les jours à la maison, à tourner en rond, à regarder la télé. On n'est pas sur les écrans quand on est ici. Et oui, c'est gratuit.
3: Les consultations médicales, elles, sont intégralement remboursées. Maison Olympe bénéficie de subventions de la part de différentes collectivités et s'apprête également à recevoir une aide du Fonds social européen Plus. L'un des objectifs de ce fonds est de renforcer l'insertion professionnelle et sociale des personnes qui en ont le plus besoin. Dans le cas de Maison Olympe, cette inclusion passe par un meilleur accès aux soins. Le centre recevra 160 000 euros sur 3 ans, de quoi financer une partie des postes du pôle Estime de Soi.
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1: Bonjour Michel Derdevet.
2: Bonjour Laurent Soubron.
1: Aujourd'hui, nous allons parler de grande dynamique économique mondiale, Michel.
2: Oui, c'est très ambitieux d'aborder ce thème-là, mais on le fait aussi de manière concrète à travers le témoignage d'une experte ilanée de ces sujets, puisque nous avons interviewé pour Confrontation Europe Michèle Marcussen, qui est la chef économiste de la Société Générale et qui est directrice des études économiques et sectorielles dans cette grande banque. Et donc, Michèle Marcussen nous livre son regard croisé sur ces grandes dynamiques économiques mondiales, sur la montée de la Chine, et aussi, ce qui nous intéresse à Confrontation Europe, les défis européens.
1: Où en est la conjoncture mondiale et quelles sont les forces qui la structurent aujourd'hui?
2: Selon Mme Marcussen, on est devant un paradoxe. Les incertitudes, qu'elles soient géopolitiques, commerciales ou liées à des facteurs spécifiques, pèsent négativement sur l'activité, elles dépriment la confiance, ralentissent l'investissement et pèsent sur le commerce mondial. Donc ça, c'est une réalité. Mais pour autant, cette incertitude, elle peut parfois produire à court terme des effets positifs immédiats. Par exemple, lorsque les entreprises anticipent et stockent, ou lorsqu'une impulsion fiscale provoque ici ou là un rebond transitoire des recettes fiscales ou des exportations. Vous voyez, le tableau n'est pas totalement noir, comme parfois les Français aiment à l'apprécier. Selon Mme Marcussen, le risque le plus grave n'est pas tant l'incertitude que la fragmentation. Vous savez, la fragmentation, c'est le mot que Enrico Letta, c'est le leitmotiv d'Enrico Letta, qui l'an dernier, dans son rapport, note le fait que l'Europe n'est pas assez intégrée, ne fonctionne pas de manière assez unitaire sur beaucoup de sujets. Ce point de vue est aussi partagé par Michèle Marcussen. Lorsque les chaînes de valeur mondiales se délitent, que les échanges deviennent plus coûteux et que les barrières se multiplient, les effets deviennent structurellement inflationnistes et limitent la croissance. C'est vrai au niveau du commerce mondial, mais c'est vrai aussi au niveau européen. Et objectivement, c'est ce qu'on observe avec les chocs sur les chaînes d'approvisionnement, notamment après des épisodes comme le Covid-19. Donc, vous voyez, l'Europe ne peut pas se permettre d'attendre que ces fractures deviennent trop larges. Il faut réagir en profondeur plutôt qu'en surface.
1: Et Michel Derdevet, comment percevoir la montée de la Chine et quelles implications pour l'Europe?
2: Je prendrai un propos personnel, qui n'est peut-être pas celui que Michèle Marcussen prend dans son article, mais il ne faut pas diaboliser la Chine. Il faut d'abord se dire que la Chine, c'est un acteur incontournable. Sa compétitivité à l'export ne se limite plus aux biens manufacturés traditionnels comme les panneaux solaires, mais s'étend à beaucoup de technologies plus avancées. Et l'effort de la Chine pour renforcer sa demande intérieure, ses progrès dans le secteur immobilier ou l'essor, vous l'avez constaté comme moi, des voitures électriques en témoignent. Donc à cet égard, l'Europe, qui s'enorgueillit souvent d'être leader de la transition bas carbone, pourrait bien perdre cet avantage si elle n'accélère pas ses transformations, si elle ne se met pas l'épée dans les reins pour aller plus vite, de manière plus commune, plus engagée et plus solidaire. Et concernant la relation avec Pékin, l'Europe doit certes se protéger des pratiques déloyales, mais elle doit surtout se transformer elle-même, mieux coordonner ses politiques, plus investir et réformer, plutôt que de se replier dans une crainte tantôt des États-Unis, tantôt de la Chine. Donc une coopération coordonnée au niveau européen, c'est sans doute la meilleure réponse, bien que les divisions internes rendent cette coordination peut-être assez difficile à réaliser aujourd'hui.
1: Et l'Europe dans tout cela, quel levier pour relancer la croissance et soutenir la transition?
2: Il y a un mot-clé, c'est le mot « réforme ». Et je rajouterai un adjectif, réforme structurelle. Et il y a des pays européens qui ont su se transformer. Je pense à l'Italie, je pense à l'Espagne, je pense au Portugal, je pense à la Grèce. C'est des pays qui étaient, vous passez l'expression Laurence, mais qui étaient au tapis il y a 10-15 ans, et puis qui aujourd'hui ont su faire des ajustements significatifs. Donc leur expérience montre que les réformes nationales ne doivent pas être sacrifiées à la seule coordination européenne. L'addition des efforts nationaux peut renforcer la crédibilité économique globale de l'Europe. Sur la politique macroéconomique et financière, après les grandes réponses aux crises passées, les relances budgétaires, politique monétaire non conventionnelle, mécanismes de stabilité, l'urgence n'est plus dans l'ajustement des taux ou dans des politiques conjoncturelles. L'urgence, elle est dans des plans d'investissement massifs. Vous vous rappelez les chiffres évoqués par Mario Draghi l'an dernier, en particulier en matière de capital risque, car il faut bien, nous, Européens, financer les transitions économiques et technologiques. Le diagnostic est posé, la réalisation n'est pas encore en marche et c'est regrettable. Et sur l'agenda, par exemple, de l'union de l'épargne et de l'investissement, il faut accueillir favorablement les progrès réalisés, mais rappeler que ce n'est pas une question de capital improductif contre le capital productif. L'Europe, elle possède de l'épargne de manière massive et elle doit l'orienter vers ses besoins internes, ce qui nécessite une meilleure intégration financière et une prise de risque plus collective. Par exemple, il faut sans doute réfléchir à des véhicules mutualisés comme les fonds de pension nordiques. C'est une démarche qui n'est pas une démarche irréalisable. Elle est pratiquée, encore une fois, dans le nord de l'Europe. Il suffirait de peut-être avancer dans cette voie pour essayer de trouver des moyens de financement innovants. Enfin, sur la supervision des marchés et l'harmonisation réglementaire, une approche graduée entre autorités uniques et hubs nationaux interconnectés pourrait peut-être être une étape pragmatique. Mais encore une fois, Laurent, si la volonté politique suit. Donc, vous savez, derrière les chiffres et les concepts, parfois très techniques, c'est bien une question politique fondamentale qui se pose. Comment l'Europe peut-elle demain concilier souveraineté, coopération et croissance durable dans un monde incertain? La réponse, il ne faudrait pas trop tarder à la délivrer.
1: Merci beaucoup Michel Derdeval. Je rappelle que vous êtes le président du think tank Confrontation Europe.
2: Merci beaucoup Laurent Sobran et à bientôt sur Euradio. 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
2: Je reçois Tiphaine Chevalier, directrice de recherche à l'IRD de Montpellier. Bonjour Tiphaine.
3: Bonjour Laurence.
2: Aujourd'hui, vous vouliez nous parler d'un appareil, le calcimètre Bernard.
3: Oui, le calcimètre Bernard de Monsieur Adrien Bernard, professeur de physique-chimie, puis directeur de la station agronomique de Saône-et-Loire à Cluny, en Bourgogne, dans les années 1890. Monsieur Adrien Bernard a inventé un appareil qui fut bien sûr ensuite amélioré, mais qui chez nous au labo reste semblable à celui de 1892. Il faut dire que dans son ouvrage, Monsieur Bernard dit que c'est une méthode à la portée de tout le monde, même des illettrés. Cet appareil m'a toujours beaucoup plu. Il est très démonstratif et il m'amuse beaucoup par son côté décalé à côté des équipements de laboratoire modernes.
2: Oui, vous titillez notre curiosité. Alors, à quoi sert ce vieil appareil ?
3: Il mesure le taux de calcaire des sols. Le principe est très simple.

0: dirait Adrien. Si vous habitez dans une région où l'eau est calcaire, vous comprendrez encore mieux. Il vous est certainement arrivé d'enlever du calcaire dans une bouilloire ou sur des carreaux de salle de bain avec du vinaigre.
1: Ouais, tout à fait. Un coup de vinaigre, ça bulle, un coup d'éponge et le calcaire s'en va.
0: Voilà, ça bulle. Le calcaire attaqué par l'acide du vinaigre produit du CO2, le même CO2 que celui que l'on produit quand on respire. Le calcaire, en général, c'est de la calcite, un carbonate de calcium, c'est-à-dire du calcium qui a précipité avec du CO2. Le vinaigre attaque cette molécule de CaCO3 et dégage le CO2 sous forme de bulles. Le calcium, lui, soluble, s'en va d'un coup d'éponge. Pour savoir si le sol contient du calcaire, c'est pareil. Une giclée de vinaigre, si le sol se met à buler.
1: Ben c'est qu'il contient du calcaire.
0: Et voilà, Adrien Bernard avait remarqué qu'il était difficile de prévoir si un sol était calcaire en le regardant seulement. Ce n'est ni sa couleur, ni sa texture qui peuvent donner une idée. Parfois, c'est évident, car on voit à l'œil nu des morceaux de calcaire, mais parfois, pas du tout. Seul l'acide peut nous dire si un sol contient du calcaire. Pour quantifier ce calcaire, il faut mesurer l'importance des bulles, c'est-à-dire le volume de CO2 dégagé par l'attaque acide. C'est comme ça qu'il a mis au point le calcimètre, qui mesure le volume de CO2 émis par quelques grammes de sol au contact de l'acide chlorhydrique. Calcaire et acide sont mis côte à côte dans une fiole reliée par un tuyau à un tube rempli de liquide. On fait tomber l'acide sur le calcaire en renversant la fiole. Le CO2 passe dans le tuyau et pousse le liquide. Le déplacement du liquide nous donne le volume de CO2 et donc la quantité de calcaire.
1: Ok, donc je testerai si mon sol est calcaire en mettant quelques gouttes de vinaigre dessus.
0: Oui, ceci dit, en Bretagne, peu de chances qu'il y ait beaucoup de calcaire. Mais en Charente, en Champagne, en Bourgogne, où travaillait Monsieur Bernard, mais aussi dans certaines zones de la région parisienne et surtout sur le pourtour méditerranéen, il y a de grandes chances que cela bulle.
1: Mais pourquoi avez-vous toujours un vieux calcimètre Bernard alors que vous travaillez dans une région calcaire?
0: Oui, cela peut paraître curieux. Dans les mêmes années 1890, François Houdaille, professeur à l'école d'agriculture de Montpellier, avait même inventé un calcimètre enregistreur et dynamique, c'est-à-dire qu'il enregistrait la vitesse à laquelle le calcaire est attaqué par l'acide. Car il y a calcaire et calcaire. Selon sa finesse, sa forme minéralogique, il ne réagit pas à la même vitesse. Bien que déterminer la vitesse de réaction du calcaire soit un paramètre intéressant pour les propriétés des sols, dont la susceptibilité d'avoir des problèmes de chlorose, l'appareil de Houdaille est plus compliqué que le calcimètre de Bernard, et donc n'a pas eu le même succès. Il faut aussi souligner que le calcaire n'est pas qu'un problème pour les bouilloires et les ballons d'eau chaude, il est aussi pénible dans les laboratoires. Quand j'ai commencé à étudier la dynamique de la matière organique des sols, on m'avait conseillé d'éviter les sols calcaires. Et nous sommes plusieurs à avoir suivi ce conseil. Seuls 4% des études sur le carbone et la matière organique des sols sont réalisées sur ce type de sol. Les connaissances spécifiques à ce type de sol ont peu progressé, voire même s'estompent avec le temps. Et le calcimètre Bernard, dont la simplicité est à la portée de tous, même des illettrés, trône toujours dans notre laboratoire. Et quand quelqu'un en a besoin, il fait appel à moi. Allez savoir pourquoi.
1: Merci beaucoup, Tiphaine Chevalier. Je rappelle que vous êtes directrice de recherche à l'IRD de Montpellier.
0: Merci, Laurence.
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1: Bonjour Iris Serbelot.
2: Bonjour Laurence.
1: Nous nous retrouvons pour un épisode de la Guerre des Étoiles consacré à la défense européenne. Vous évoquiez dans notre épisode sur la dépendance européenne à la défense américaine le programme de l'œil d'Odin.
2: Oui, absolument. Il y a trois programmes, hein, Œil d'Odin, Joe et Twister, qui sont entrelacés hein, sur les projets spatiaux d'alerte avancée. Donc, pour rappel, ce sont des programmes qui visent à placer des satellites en orbite terrestre pour détecter, alerter et déclencher une réponse rapide à des tirs de missiles, donc missiles balistiques et ou hypersoniques. Donc, ces tirs ennemis visant les territoires alliés. Et donc l'œil d'Odin, qui est le résultat d'un acronyme tellement capillotracté que ça ne vaut pas la peine d'être expliqué, c'est un projet à 1 milliard d'euros qui est largement financé par le FED, hein, le Fonds européen pour la défense. Et son but, c'est de fournir à l'Union européenne un système de détection et d'alerte avancée depuis l'espace. Et il est mené conjointement avec le programme donc strictement franco-allemand JOE pour Joint Early Warning, donc Warning, l'alerte for European Lookout, hein, faire le guet. Et donc, il y a une visée européenne. Et ces programmes devraient permettre d'avoir un à deux satellites géostationnaires, donc en très haute orbite terrestre, hein, comme les satellites Galileo. Donc, deux satellites par pays impliqués, ce qui permettrait un flux de données en temps réel.
1: Comment une alerte peut être avancée ?
2: Alors, le ministère des Armées français définit l'alerte avancée comme ce qui, je cite, « permet de détecter le lancement d'un missile, d'en suivre la trajectoire tout au long de son vol, de transmettre les données en temps réel au centre de commandement afin de déclencher des contre-mesures adaptées, y compris l'interception, si elle est possible ». Donc concrètement, la partie spatiale de cette architecture détecte à l'infrarouge la chaleur qui est dégagée au lancement d'un missile et donc détecte plutôt la menace que les radars au sol qui vont surtout suivre la trajectoire des missiles grâce aux perturbations de fréquence que ces radars détectent. Et donc les satellites permettent aussi accessoirement de connaître précisément l'emplacement d'où origine le tir de missile et donc qui attaque et potentiellement du coup contre qui rétalier.
1: Et le troisième programme, Twister, qu'en est-il ?
2: Alors Twister, le Timely Warning and Interception with Space-Based Theater Surveillance, qui donc malgré son nom anglophone est coordonné par la France, c'est le projet qui dans un certain sens est à l'initiative des autres. Donc c'est un projet établi en 2019 qui vise à identifier les menaces présentes et futures pour l'Union européenne et à développer des outils et infrastructures pour y répondre. Et donc c'est là que Twister a clairement identifié les missiles balistiques comme une menace en 2019 et le besoin de développer un système d'alerte avancée depuis l'espace. Mais Twister, il a aussi identifié un besoin qui peine plus à être atteint par l'UE. C'est un intercepteur endo-atmosphérique, qui est un mot compliqué pour dire qu'on parle d'espace aérien plutôt que spatial. Et donc là, c'est du SCAF, hein, le système du combat aérien du futur dont on parle, parce qu'il ne suffit pas de détecter une menace pour l'éliminer. Il faut pouvoir disposer d'un système de défense aérien. Et le SCAF, c'est un projet franco-allemand, hein, comme Joe, qui va de débâcle en guerre d'égo hein, depuis des années. Et c'est la pierre manquante à l'édifice Twister, dont sont nés Joe et l'œil d'Odin.
1: Iris Serbelot, la Serbie a récemment communiqué sur l'achat qu'elle a fait auprès de la Chine de missiles hypersoniques. L'Iran menace Chypre et les bases militaires de l'Union européenne et du Royaume-Uni dans le contexte de l'opération israélo-américaine au Moyen-Orient. Alors, ne parlons même pas de la Russie qui presse l'Ukraine aux portes de l'Europe. Les menaces ne sont pas juste multiples, elles sont imminentes. Est-ce que malgré ces retards, l'Europe a une chance, Iris ?
2: Il y a eu ces dernières années une vraie prise de conscience hein, du manque de matériel, d'équipement, de systèmes à disposition pour défendre la souveraineté territoriale et démocratique hein, de l'Union européenne. C'est une problématique qui s'étend aussi aux moyens humains et aux normes d'entraînement hein, qui concernent toute la chaîne de commandement. Et c'est une faiblesse qui est présente dans toutes les armées européennes, donc qui entrave d'autant plus l'interopérabilité des armées européennes dans un cadre strictement européen ou otanien. Donc il y a aussi de plus en plus d'exercices interarmés hein, qui ne sont pas nouveaux, mais qui ont beaucoup perdu de leur symbolique pour s'ancrer dans des objectifs plus concrets et urgents. Et donc là, un bon exemple, c'est celui d'Orion 2026, qui est un exercice interarmé de préparation à un engagement de haute intensité. Et donc haute intensité doit être compris ici comme la mobilisation de multiples secteurs et facteurs, y compris numériques et spatiaux. Et donc c'est un exercice qui est en cours depuis le 8 février et jusqu'au 30 avril et qui mobilise des moyens militaires et civils, y compris des usages de l'intelligence artificielle à des fins de défense et les champs informationnels, donc notamment la lutte contre la désinformation et les manipulations étrangères.
1: Nous sommes réellement sur le pied de guerre.
2: Alors malheureusement, oui. À voir si en sortant d'Orient 2026, ce sera un pied mieux préparé.
1: Merci beaucoup Iris Herbelot, on vous retrouve la semaine prochaine.
2: À la semaine prochaine. 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
2: C'est avec un spectacle en son et lumière que la ville de Chambéry a inauguré une nouvelle exposition permanente, le Labo Montagne. Au sein du centre de culture scientifique Eureka, en plein centre-ville, au sous-sol de la médiathèque, cet espace de 500 mètres carrés a été rénové avec le soutien du programme européen Alcotra Interreg France-Italie et dans le cadre d'un projet baptisé Escape. Évasion scientifique pour construire un avenir plus écologique.
3: Alors ce projet, il consiste à sensibiliser les jeunes générations, en particulier les 11-15 ans, aux transitions en montagne.
2: Jean-Yves Maugendre, directeur du centre de culture scientifique Eureka.
3: Et donc, nous avons ici le vaisseau mère, on va dire en quelque sorte, puisque c'est un espace permanent, mais qui va s'adresser autant aux Français qu'aux Italiens, puisqu'il y a on va développer tout un système d'audio-guide et de podcast pour que le public italien puisse découvrir ce lieu.
2: Et donc nous voilà dans le Labo Montagne.
3: Voilà, le tout nouveau Labo Montagne, qui va vous faire découvrir à la fois ce monde des montagnes, mais aussi vous faire découvrir la démarche scientifique. Et en plus, aujourd'hui, on s'intéresse aux transitions. C'est le fil conducteur de ce nouvel espace muséographique. Et là aussi, les montagnes constituent un poste avancé justement des changements en cours en raison du changement climatique. Et du coup, elles sont observées plus que jamais par les scientifiques, parce que l'augmentation des températures est plus importante dans les Alpes qu'ailleurs. Et donc, ça permet en avance d'étudier un petit peu les conséquences de ce réchauffement sur les écosystèmes, mais aussi sur les populations, sur les activités économiques. Donc c'est pour montrer que tout ça est un tout et qu'il faut bien sûr étudier pour l'anticiper, pour mieux s'adapter.
4: Voici un mini-théâtre de papier où chaque acteur a son rôle. Le soleil qui monte et qui descend représente l'énergie solaire. Forte en été, plus faible en hiver. Elle permet aux plantes de se développer.
2: Le Labo Montagne est l'un des espaces du Centre de culture scientifique de Chambéry, conçu il y a 30 ans, sur le même modèle que la célèbre Cité des Sciences à Paris. Et pourquoi avoir voulu donner un coup de neuf à cet espace ?
5: Pour deux raisons. D'abord parce qu'il était vieillissant, il commençait à être poussiéreux, c'est pas tout à fait le mot, mais un peu terne. De nombreux dispositifs commençaient à être en bout de course et il y avait vraiment besoin de les rénover.
2: Jean-Pierre Cazaza, adjoint au maire de Chambéry, en charge de la culture et de l'éducation populaire.
5: Et puis, il y avait vraiment le fait de vouloir s'emparer plus fortement des enjeux de transition écologique aujourd'hui. On tenait absolument à ce que les manipulations soient toujours là et qu'on ne soit pas dans un monde d'écran. C'est vraiment l'enseignement de Charpak, l'initiateur de la main à la pâte, c'est-à-dire qu'il faut manipuler, il faut être en action, c'est le principe même des pédagogies actives.
2: Manivelles à tourner, cordes à tirer, engrenages à actionner. Outre manipuler, on peut aussi se glisser dans des espaces immersifs, comme dans ce petit sous-marin.
3: Alors si vous avez, dans vos lectures de jeunesse, lu Jules Verne, on a un clin d'œil à ce vulgarisateur hors pair. Et donc on va pouvoir rentrer dans le Nominus pour aller explorer les fonds des lacs alpins.
4: Tout est calme en surface, mais il y a de la vie là-dessous. Aux commandes du sous-marin Nominus, Eureka va observer les profondeurs.
3: Comme que je vous présente Eureka, qui est notre mascotte, ce petit personnage permet de nous accompagne tout au long de notre visite.
2: Petite bestiole poilue.
3: Voilà, c'est une petite bestiole poilue qui est non genrée, parce que les études scientifiques, là, pour le coup, montrent que les filles ont peur des sciences. Et donc, du coup, pour qu'elles s'approprient cet univers, on n'est pas maître un petit garçon ou une bestiole. Donc, chacun s'approprie ce personnage. C'est le fil conducteur et il amène une narration. C'est ce qui manquait dans les précédentes versions, où on était quelque chose de très sec, très scientifique, très carré. Et là, on a ce personnage qui nous parle, et on va le retrouver un petit peu partout. On le voit dans certaines situations drôles. Mais l'idée, à chaque fois, c'est de nous expliquer, de nous montrer la démarche scientifique.
1: La cabane a l'air bien solide. Ici, ce sera l'entrée. On a besoin d'une grosse branche, Eureka.
6: Venez les enfants, il fait beau. On part en randonnée, on verra peut-être des marmottes.
1: Ouais ! J'aimerais bien voir des petites marmottes jouer.
2: Ce nouvel espace a été créé en réutilisant un peu plus de la moitié des anciens mobiliers et matériaux, ce qui n'a pas échappé aux habitués des lieux, comme Roselyne, institutrice à la retraite.
7: Alors, qu'est-ce que vous pensez de cette nouvelle exposition ?
8: Eh bien, il y a déjà quelque chose qui reste d'avant, par exemple ceci, pardon, le torrent, parce que de temps en temps, on déclenche un gros torrent qui montre que le village là-bas, il est un peu mal placé.
7: Voilà. Vous êtes déçue du coup ?
8: Non, je ne suis pas déçue, pas du tout. Par contre, c'est différent, c'est très stylisé. Il y a beaucoup de panneaux peints. Ça change. Mais c'est très bien d'avoir refait tout ça. Moi, je suis venue avec mes élèves, mes enfants, donc je connaissais cette galerie qui est très intéressante. Voilà.
7: Qu'est-ce qui vous amène à cette inauguration ?
9: Moi, c'est plus parce que, en fait, avant, j'aimais pas du tout venir parce que j'avais peur des endroits qui sont au sous-sol. Et du coup, quand j'ai appris que ça allait être rénové, j'ai tout de suite voulu venir voir. Et franchement, c'est beaucoup plus joli et il y a beaucoup plus de choses qu'avant.
10: J'aime bien maintenant.
2: Héloïse, 10 ans, pourra revenir aussi souvent qu'elle le souhaite, car l'accès au Centre de Culture Scientifique est en accès libre et gratuit.
5: Oui, la question de la gratuité est effectivement primordiale si on veut arriver à toucher un public très large et sensibiliser toute personne. Voilà. Mais ensuite, la gratuité permet de venir et de revenir et d'approfondir et de s'approprier à la fois le lieu et les thématiques. Voilà.
9: Tu crois qu'il y a des poissons dans le torrent ? Moi, je ne veux pas nager là-dedans, ça doit être froid. Et toi, Eureka, tu sais nager ?
6: Attendez, les enfants. Le ciel se couvre par là-bas. Il vaudrait mieux redescendre.
9: J'ai vu un éclair ! J'ai peur de l'orage ! Vite ! On redescend ! Viens, Eureka, je te porte.
3: Donc on arrive dans ce troisième univers plus sombre, on l'appelait le monde noir. Il s'intitule Les colères de la Terre. On va s'intéresser aux phénomènes naturels, mais qui peuvent avoir des conséquences sur nos infrastructures ou sur les vies humaines, à savoir toutes les catastrophes naturelles de type avalanche, éboulement, écroulement, crues. Voilà, on va les détailler, les présenter, tout en mettant en perspective avec le réchauffement climatique, où justement ces phénomènes qui sont naturels sont en augmentation d'une part, à la fois dans leur fréquence, mais aussi dans leur violence.
7: On finit là-dessus, c'est pas un peu anxiogène ?
3: Non, mais c'est une très bonne question parce que justement, ce lieu s'adresse aux jeunes et on a eu l'occasion dans le cadre de ce projet européen Interreg Alcotra, de travailler avec des jeunes de part et d'autre de la frontière franco-italienne parce que justement, parce que le réchauffement climatique ne s'arrête pas aux frontières, c'était intéressant d'avoir cette vision globale et de travailler avec des enfants des deux côtés de la frontière. Et ce travail était riche d'enseignements. Parce qu'on s'est rendu compte que finalement, d'un côté ou de l'autre, les enfants n'ont pas forcément les mêmes connaissances. Ça, c'est la première chose. Et le second temps, c'était on s'est intéressé aux émotions que ces transitions pouvaient générer chez eux. Et on s'est rendu compte que pour une bonne partie, ça générait de l'anxiété. À tel point que ça allait jusqu'à des dénis chez certains, sur les cas les plus, les cas les plus graves. Donc, pour nous, c'était important aussi d'avoir une vision positive. Proposer des solutions, on ne voulait pas être dans le clé en main, parce que déjà, les solutions d'aujourd'hui ne sont peut-être pas forcément les solutions de demain. Les choses évoluent très, très vite. Ici, on voulait vraiment que les gens acquièrent des connaissances solides pour avoir le pouvoir d'agir. Et je crois que c'est vraiment le message qu'on va faire passer. Voilà, on ne voulait pas figer des solutions, mais au contraire que les gens s'approprient cette connaissance pour pouvoir ensuite s'impliquer bien plus facilement.
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1: Bonjour Christine Lebrun.
2: Bonjour Laurence.
1: Vous êtes experte en territoire intelligent au sein du groupe OnePoint et aujourd'hui direction la Suède où la ville d'Eslöv teste les capacités de l'IA pour outiller la planification urbaine.
2: Oui, ce sujet, c'est un des problèmes les plus complexes auxquels les villes font face actuellement. Entre contraintes réglementaires, enjeux économiques, environnementaux et attentes de la population, la planification urbaine intègre tellement de paramètres et de dimensions souvent étroitement imbriquées que c'est un vrai casse-tête. Pour vous donner une idée, imaginez que vous deviez à la fois construire pour loger les personnes, mais en même temps minimiser la disparition des espaces naturels et l'artificialisation des sols. Que vous devez aussi végétaliser pour lutter contre les îlots de chaleur, mais en même temps développer les pistes cyclables et les voies rapides pour les transports en commun. Que vous devez favoriser la production d'énergie solaire sur les toits, mais préserver un patrimoine historique. Tout cela mis ensemble, ça donne un sacré mal à la tête et des compromis qui semblent impossibles à trouver.
1: Et donc, l'intelligence artificielle pourrait aider à trouver des solutions ou des compromis, hein, c'est bien ça l'idée.
2: En tout cas, c'est ce que la ville d'Eslöv a essayé de tester. Ce qu'il faut bien saisir, c'est que traditionnellement, pour planifier comment la ville va évoluer, on commence par s'appuyer sur des cartes et des données assez fragmentées et qu'on étudie le sujet par itérations successives en adressant les sujets de manière assez statique et unitaire. Ce qui fait qu'il est vraiment difficile d'appréhender les choses de manière systémique ou globale, si vous voulez. C'est très compliqué d'élaborer des scénarios qui intègrent simultanément des contraintes comme les règles de zonage, les besoins démographiques et de services et les enjeux de décarbonation. De plus, de très nombreux acteurs sont présents dans la boucle, ce qui ne facilite pas la prise de décision.
1: Dans le projet, Christine Lebrun, dont vous nous parlez, à quel niveau est-ce qu'ils ont essayé de travailler ?
2: Pour aider dans les phases initiales du processus, celles où on définit les grandes orientations, la municipalité s'est dotée d'un logiciel de planification et de conception assistée par IA. Sur une zone de projet donnée, celui-ci intègre des données géospatiales, les règles de zonage, les infrastructures, les données cadastrales, les zones de protection de l'environnement et des hypothèses de conception. À partir de toutes ces informations, il génère des scénarios d'occupation de l'espace et de typologie de répartition des bâtiments. On peut qualifier cela d'architecture générative, même si les architectes ne seraient certainement pas d'accord pour appeler cela d'architecture. Et ils ont raison sur le fond.
1: En fait, c'est un peu comme si vous aviez à disposition toute une équipe de dessinateurs qui planche et propose des options en fonction d'un cahier des charges qu'on leur a donné.
2: Oui, j'aime bien cette image, Laurence, d'autant qu'elle est tout à fait en phase avec une des finalités de l'IA générative, qui est de vous aider dans un processus de recherche, de création ou de rédaction pour gagner du temps ou simplement pour vous inspirer. Quand ces outils d'IA gène sont utilisés de manière utile, intelligente et responsable, ils ne sont pas là pour faire les choses à votre place, mais ils peuvent vous aider. Et ici, en l'occurrence, l'idée est d'explorer rapidement, sans aller dans le détail, différentes options d'aménagement. Les algorithmes génèrent également des indicateurs de performance, comme le coefficient d'occupation des sols ou les surfaces de plancher créées. On peut ainsi rapidement et facilement comparer les scénarios en termes de densité, d'impact environnemental et de qualité de répartition des espaces. C'est très utile en phase d'études de faisabilité.
1: Et j'imagine que c'est aussi assez intéressant pour partager des avis et discuter autour du projet.
2: En effet. Et c'est d'ailleurs un des aspects positifs relevés par l'expérimentation d'Eslöv. Il rapporte que cela a aidé la municipalité à intégrer les contraintes réglementaires et environnementales plus tôt dans le process, mais aussi ensuite à communiquer plus clairement des options de conception parfois complexes vis-à-vis de toutes les parties prenantes, en particulier celles qui sont moins techniques. C'est fondamental. Car comme on l'a dit, la planification urbaine nécessite énormément de concertation et ici on a un outil qui potentiellement permet d'accélérer et faciliter les décisions, au moins pour définir les grandes orientations.
1: Est-ce que vous pensez qu'il y a beaucoup de potentiel dans ce type d'outil et que ça peut changer la manière dont on va faire évoluer les villes à l'avenir ?
2: En tout cas, il y a beaucoup de travaux là-dessus. Chez OnePoint, nous avons même un thésard qui travaille sur le sujet. Petit coucou à Mustapha si tu nous entends. C'est sûr que si l'on regarde les capacités de l'IA générative à relier et agréger différents domaines et même des concepts dans un seul modèle, cela semble prometteur. Il faut quand même encore beaucoup tester, vérifier la pertinence des scénarios proposés pour bien identifier les points précis du process où la technologie sera la plus utile et pour éviter de faire n'importe quoi, ce qui n'est pas toujours la norme en termes d'IA en ce moment. Un peu de patience et de vigilance donc.
1: Merci beaucoup Christine Lebrun. Je rappelle que vous êtes experte en territoire intelligent au sein du groupe One Point.
2: Merci Laurence.
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5: Entendez-vous la Terre, c'est le nom que porte la chronique réalisée par Fanny Gelin, étudiante en master affaires européennes à Sciences Po Bordeaux, qui décode pour vous chaque jeudi l'actualité environnementale de l'Union européenne. Bonjour Fanny.
6: Bonjour Laurence.
5: Alors Fanny, quels ont été les moments verts de la semaine ?
6: Alors cette semaine, la Terre nous emmène en forêt, non pas seulement pour écouter le chant des oiseaux, mais surtout pour planter des arbres, puisque depuis quelques années, les initiatives visant à planter des arbres se multiplient. Moteur de recherche Ecosia, mouvement Plant for the Planet. En 2011, cette association a notamment lancé la campagne 1000 milliards d'arbres. Et peu à peu, les chefs d'État et les entreprises s'en sont emparés.
5: C'est-à-dire, quelles incidences cette initiative a-t-elle eu sur les politiques forestières ?
6: Alors, tout est parti du discours de Felix Finkbeiner, le fondateur de Plant for the Planet, qui a lancé un mouvement mondial de plantation de masse. Et l'Union européenne s'en est aussi saisie. Elle s'est engagée à planter 3 milliards d'arbres d'ici 2030 dans le cadre de sa stratégie pour les forêts. La France contribue quant à elle à cet objectif par l'intermédiaire de son vaste plan de plantation qui s'élève à 1 milliard d'arbres d'ici 2032. L'objectif annoncé par le président Emmanuel Macron en personne serait de renouveler 10% de la forêt française. Et c'est bien là que se trouve le problème.
5: Quelles sont donc les problématiques de ces plantations massives ?
6: Déjà, tout est dans le terme « massive ». Puisque de manière générale, tout ce qui est fait de manière disproportionnée en matière environnementale peut s'avérer contre-productif. À première vue, planter des arbres nous paraît être la solution écologique par excellence pour stocker du carbone, lutter contre le dérèglement.

0: dérèglement climatique et sauver la planète. Il s'agit de distinguer deux types de plantations. On a la plantation à petite échelle d'essence diversifiée et adaptée au climat local et la plantation en monoculture destinée à la filière bois. Je vous laisse deviner, Laurence, si les nouvelles plantations du plan annoncé par le président français sont diversifiées ou bien en monoculture.
1: Moi, je sais pas, je mise plutôt sur la monoculture.
0: Oui, non, cela va de soi, malheureusement. Les principales essences plantées en sylviculture en France, ce sont le Douglas, le pin et l'épicéa. Alors, ce plan, en réalité, c'est une vaste illusion qui nous est présentée. Puisque sous couvert de verdir le pays et de s'adapter au changement climatique, en plantant des arbres, des milliers d'autres en parfaite santé sont coupés pour être remplacés par de nouvelles plantations. Bon, pour vous donner un exemple, c'est près de 87% des arbres plantés par le plan Macron qui l'ont été à la suite d'une coupe rase. Coupe rase qui signifie juste couper en enlevant parfois les racines aussi des arbres en bonne santé, avec des conséquences désastreuses, carbone relâché dans l'atmosphère, pompage de l'eau des nappes phréatiques, sol dénué de vie ou forêt silencieuse, ou encore une grande vulnérabilité face aux sécheresses, aux incendies, aux tempêtes et aux parasites.
1: Comment ça, plus grande vulnérabilité face aux parasites?
0: Alors, prenons l'exemple de l'épicéa, planté en masse dans l'est de la France à la fin de la Seconde Guerre mondiale. C'était notamment pour répondre aux besoins de l'industrie du bois. Cette essence est très vulnérable aux sécheresses et à un parasite, le scolyte. Le scolyte, c'est un petit scarabée qui pond dans l'écorce des épicéas et ses larves grignotent son bois. Le problème, c'est qu'avec le dérèglement climatique, cela accélère les cycles de reproduction des scolytes qui pullulent et décime littéralement les monocultures d'épicéa. Et ce n'est malheureusement pas le seul exemple de notre impact sur les forêts. Le même phénomène a lieu avec le nématode du pin, un ver microscopique qui ravage des étendues entières de pins maritimes, notamment dans les Landes.
1: Oui, justement, j'ai entendu dire que les Landes n'ont pas toujours été boisées, hein, c'est bien ça?
0: Oui, effectivement. Les Landes, comme leur nom l'indique, était une vaste zone humide jusqu'au milieu du 19e siècle. Ça peut paraître étonnant, hein, mais elle était tellement humide que les bergers landais étaient perchés sur des échasses pour marcher plus rapidement et surveiller leurs troupeaux. Malheureusement, ce système agro-pastoral a complètement disparu quand des ingénieurs ont découvert l'efficacité du pin maritime pour stabiliser les dunes du littoral. Une loi a été adoptée en 1857 afin notamment d'assainir et de boiser les Landes de Gascogne. Et c'est ainsi qu'une zone humide jouant un rôle essentiel dans le stockage du carbone a été détruite dans l'intérêt de la sylviculture. Parce que les zones humides, ce n'est ni rentable ni attractif. Mais ça, la Terre nous en parlera la semaine prochaine.
1: Merci Fanny, je rappelle que vous êtes étudiante en master affaires européennes à Sciences Po Bordeaux. 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
1: Bonjour Fabien Hay.
2: Bonjour Laurent.
1: Vous êtes cofondateur de l'agence Les Éclaireurs du Voyage et aujourd'hui vous nous emmenez à Hanoï.
2: En effet Laurent, aujourd'hui nous quittons un peu nos podcasts européens pour une destination plus exotique, à savoir Hanoï, la capitale du Vietnam. Et si l'on vous parle d'Hanoï aujourd'hui, c'est parce qu'elle a un lien très fort avec la France, vous verrez.
1: Alors, quelle est l'histoire de Hanoï ?
2: Alors, son histoire est passionnante. Hanoï a plus de 1000 ans d'histoire. Elle a été fondée en 1010 par l'empereur Li Taito sous le nom de Tan Long, qui veut dire le dragon qui s'élève. Elle a toujours été un centre politique et culturel majeur. Mais bon, ce qui nous intéresse vraiment particulièrement, c'est le lien profond entre Hanoï et la France. Alors, à la fin du 19e siècle, la ville devient la capitale de l'Indochine française. Alors de cette période, elle garde une forte empreinte architecturale avec des larges boulevards bordés d'arbres, des bâtiments coloniaux et son célèbre quartier français. Aujourd'hui encore, en se promenant dans la ville, on trouve un mélange unique entre culture vietnamienne et influence française. On croise parfois encore quelques personnes âgées qui parlent français car elles l'ont appris à l'école lorsqu'elles étaient enfants.
1: Fabien, que peut-on voir à Hanoï ?
2: Alors, Hanoï est une ville où l'ancien et le moderne cohabitent en parfaite harmonie. Alors, il est impossible clairement de manquer le vieux quartier. C'est un labyrinthe de ruelles animées où chaque rue porte le nom de l'artisanat qui était pratiqué autrefois. Donc, vous avez la rue de la soie, la rue des herbes médicinales, etc. C'est le cœur battant de la ville. Vous pouvez aussi voir le lac Hoan Kiem qui est un incontournable. Et selon la légende, il y a une tortue sacrée qui aurait rendu une épée magique à ce lac après avoir aidé un empereur à repousser les envahisseurs chinois. Aujourd'hui, c'est un lieu de promenade très prisé, notamment au lever du soleil quand les locaux y pratiquent le tai chi. Alors pour une touche plus française, direction l'Opéra d'Hanoï, c'est une réplique en miniature de l'Opéra Garnier de Paris où l'on peut encore assister à des spectacles. Et bien sûr, il faut visiter le mausolée d'Ho Chi Minh, qui est une figure emblématique de l'indépendance vietnamienne, qui repose dans un imposant bâtiment inspiré du mausolée de Lénine à Moscou.
1: Et côté gastronomie ?
2: Ah, la cuisine vietnamienne. Elle est délicieuse, parfumée et pleine de contrastes. Je suis un grand fan. Le lien culinaire entre la France et le Vietnam est particulièrement intéressant. Par exemple, le banh mi, ce célèbre sandwich vietnamien, que vous connaissez peut-être, est un héritage direct de la baguette française, mais revisité avec des ingrédients locaux comme la coriandre, le porc mariné, le piment. Alors, un autre incontournable, c'est le pho, qui s'écrit P-H-O, mais se prononce pho. En fait, c'est une soupe de nouilles au bœuf ou au poulet. Pour une expérience authentique, rien de tel qu'un petit boui-boui local où l'on mange sur des tabourets en plastique au bord de la rue. D'ailleurs, petit conseil, si vous voyez de nombreux locaux assis, n'hésitez pas, c'est forcément une bonne adresse. Petite anecdote, le mot feu vient du français pot-au-feu, que les Vietnamiens ont gardé depuis. Alors pour une touche sucrée, le café vietnamien est une expérience à part entière. Il est souvent servi avec du lait concentré sucré ou sous forme d'un étonnant café à l'œuf, une spécialité née dans les années 40 à cause de la pénurie de lait.
1: Y a-t-il des excursions à faire autour de Hanoï ?
2: Oui, bien sûr, et elles valent clairement le détour. La baie d'Along, classée au patrimoine mondial de l'UNESCO, est accessible en quelques heures de route. Ses eaux émeraudes, ses formations rocheuses spectaculaires en font l'un des paysages les plus emblématiques du Vietnam. Plus proche, vous avez Ninh Binh, qu'on surnomme la baie d'Along terrestre. Elle offre des paysages de rizières et de montagnes karstiques à couper le souffle. Et si vous souhaitez une immersion culturelle un peu plus simple, direction le village de Duong Lam, un village ancien où l'architecture traditionnelle a été merveilleusement préservée.
1: Fabien, quelle est la meilleure période pour visiter Hanoï ?
2: Alors, Hanoï se visite toute l'année, hein, mais les meilleures périodes sont quand même l'automne, octobre et novembre, et le printemps vers mars-avril, quand le climat est doux et agréable. L'hiver peut être étonnamment frais, avec une atmosphère brumeuse qui donne un charme particulier à la ville. Quant à l'été, il est vraiment chaud et humide, mais parfait pour déguster un bon café glacé en terrasse.
1: Merci beaucoup Fabien Hay.
2: Come on, merci et à bientôt.
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1: Au cœur du temps. Thierry Piel. 15 août 1947, l'Empire des Indes obtient son indépendance. Chers auditeurs, bonjour. Alors, nous allons nous intéresser à l'Inde. L'Inde, une ancienne colonie britannique qui, effectivement, avait obtenu son indépendance le 15 août 1947. L'idée, c'est un petit peu de tenter de comprendre comment, d'abord, s'est nouée une relation entre l'Inde et l'Europe, et de comprendre comment, au final, l'Inde a pu retrouver son indépendance. Alors disons que, sans remonter à l'Antiquité, parce qu'on pourrait démontrer que dès l'Antiquité, il y avait des échanges entre Européens et Indiens, par les navigations qui passaient bien sûr par l'océan Indien, eh bien on va partir plutôt d'un autre moment, qui est un moment, je dirais, de redécouverte de l'Inde. Et bien sûr, cet événement, on le connaît bien, c'est l'année 1498, lorsque Vasco de Gama, navigateur portugais, contourne l'Afrique par le Cap de Bonne-Espérance et débarque en Inde à Calicut. Ce faisant, il ouvre bien sûr une nouvelle voie commerciale dont on connaît le succès, puisque auparavant, en effet, tout transitait par le Moyen-Orient, par des voies donc terrestres, avant d'arriver en Europe. On sait tout le profit, bien sûr, que le Portugal, et après le Portugal, d'autres pays européens, vont bien sûr pouvoir tirer de ce commerce avec la péninsule indienne. Rappelons qu'à partir du XVIe siècle, l'Inde est un empire. On appelle ça l'Empire Moghol. C'est une dynastie turco-mongole qui, avec un certain Babur, s'est installée. Elle est musulmane, d'ailleurs, il faut-il le préciser, alors que les musulmans ne sont pas majoritaires en Inde, ce sont bien sûr les hindouistes qui sont majoritaires. Donc ce Babur installe donc cet empire en 1526. Un empire, d'ailleurs, qui atteindra son apogée au XVIIe siècle. Tout le monde connaît l'un des chefs-d'œuvre de l'architecture mondiale réalisé à cette époque, 17e siècle, c'est le Taj Mahal, hein, cette magnifique sépulture réalisée donc en Inde à la mémoire d'une épouse royale. Alors, après Vasco de Gama, en fait, très vite, d'autres Européens vont s'intéresser bien sûr à l'Inde, vont vouloir posséder des comptoirs, car il ne s'agit pas finalement de conquête territoriale, mais il s'agit d'installer des comptoirs. Ce sont les Anglais qui s'y mettent après les Portugais en 1600 avec l'East India Company, et puis deux ans après, ce sont les Hollandais avec la Compagnie des Indes orientales, ou toujours Inde-Orientale, parce que rappelons que lorsque Christophe Colomb était parti à travers l'Atlantique, c'était pour atteindre les Indes, et on a cru que c'était donc les Indes occidentale, d'où le fait qu'on parle d'Inde orientale et d'Inde occidentale. Donc là, ce sont bien sûr les Indes orientales, vous entendez par là, les véritables Indes. Alors, les Anglais, d'ailleurs, s'installent dans des lieux précis. En effet, ils s'installent à Fort Saint-Georges en 1639, c'est Madras aujourd'hui. Ils s'installent à Bombay, bon, c'est la ville de Mumbai aujourd'hui, 1668. Et également, ils s'installent à Fort William, 1640, c'est Calcutta aujourd'hui. Voilà, pour montrer un petit peu qu'une géographie déjà de l'Inde se met en place. Mais il s'agit, je le répète, de comptoirs. Pour le reste, l'Empire moghol est un empire indépendant qui tolère simplement qu'il y ait quelques comptoirs, ils ne sont pas si nombreux que ça, sur la péninsule indienne. Notez que les Français arrivent, avec un petit peu de retard, mais ils arrivent lorsque Colbert crée la Compagnie française des Indes, et donc en 1665, on s'installe dans ce qui sera le principal comptoir, une vraie ville, avec un plan en damier, la ville de Pondicherry. Qui existe toujours, bien entendu, puis d'autres comptoirs seront créés par la suite. Alors, il est intéressant de souligner effectivement que, dans un premier temps, on le voit, l'Inde accepte et tolère sans aucun problème, effectivement, cette présence commerciale. C'est donc finalement au XVIIIe siècle que les choses vont basculer et que, en effet, des appétits plus coloniaux vont commencer à se manifester.

Nous sommes toujours sur E-Radio, au cœur du temps, et nous parlons de l'Empire des Indes. Alors, l'Empire des Indes, quand on parle de l'Empire des Indes, on utilise en fait une terminologie très britannique. Or, nous avons vu qu'au départ, finalement, l'Inde est un État indépendant, un sultanat, précisément, et que les Européens, Français, Anglais, Hollandais, Portugais, ne sont là finalement qu'au travers de simples comptoirs. Alors, justement, même si nous le savons, l'Empire des Indes va devenir britannique, les choses n'étaient pas écrites au départ. Au XVIIIe siècle, effectivement, les choses changent. D'abord, le sultanat moghol entre dans une phase de déclin. Il se fait tailler des croupières par les Marathes, c'est un groupe, une population située plutôt au sud de l'Inde, qui obtient une quasi-autonomie ou indépendance vis-à-vis du sultan qui siège à Delhi. Et c'est durant cette période-là, justement, qu'un Français, il s'appelle Joseph-François Duplex, qui était arrivé en Inde en 1723, il a 26 ans, son papa avait été directeur de la compagnie, justement, française des Indes, va tenter d'étendre la présence française. Et donc, il faut savoir que dans un premier temps, les Français étaient plutôt bien partis pour mettre la main sur l'Inde. Alors, entendons-nous par mettre la main. Il s'agit simplement d'établir des liens avec les maharajas, avec les princes, etc., de manière à obtenir une sorte de collaboration qui permettait ainsi d'étendre donc la présence française sans que la France soit obligée finalement de déployer trop de personnel. Et comme Duplex était quelqu'un de assez intelligent, il avait appris les langues indiennes, etc., plus que d'autres, il a su se faire bien voir justement des Indiens, tant et si bien que la position française est rapidement devenue assez forte. Lorsqu'éclate la guerre de succession d'Autriche, dans laquelle la France et l'Angleterre sont en guerre, les Anglais tentent d'en profiter pour récupérer leur mise. Eh bien, ils échouent. En tentant de s'emparer de Pondichéry, le principal comptoir français, ils échouent. Nous sommes en 1746. Les choses auraient pu donc avancer très favorablement si, bien sûr, au plus haut niveau, c'est-à-dire au sommet de l'État, c'est Louis XV qui règne à l'époque, on n'avait pas décidé finalement que non. On avait autre chose à faire que de déployer une politique coloniale en Inde et qu'il fallait en rester au comptoir. Les Anglais, eux, par contre, ont fait monter les enchères, tant et si bien que lors de la guerre de 7 ans, ils en profitent pour s'emparer des possessions françaises. Et en 1763, l'Inde devient, alors non pas totalement, mais désormais les Anglais sont les plus puissamment installés en Inde. On a simplement conservé 5 comptoirs qu'on conservera très longtemps, jusque dans les années 50, donc même après l'indépendance de l'Inde. Ce sont les comptoirs de Karikal, Mahé, Chandernagor, Yanaon et Pondichéry. Et donc, pour le reste, c'est les Anglais qui vont avancer. Alors, il a fallu un petit peu de temps, mais notez que dès la deuxième moitié du XVIIIe siècle, donc les Anglais contrôlent une bonne partie du pays. Ils sont malins, ceci dit, parce qu'ils laissent en place les princes locaux. Simplement, c'est bien effectivement la compagnie, car c'est une compagnie privée qui est en charge de la gestion de l'Inde. Et puis, au début du XIXe siècle, les jeux sont faits, les dernières résistances, les Marathes, puis les Sikhs du Pendjab, sont à leur tour soumis. Et c'est ainsi donc que s'installe, bien sûr, une mainmise anglaise sur un territoire très vaste, parce que l'Empire des Indes, qui ne s'appelle pas encore comme ça, on parle encore de colonie des Indes, cette colonie indienne, elle comporte l'Inde actuelle, mais aussi les deux Pakistans, le Pakistan qu'on appelle aujourd'hui le Bangladesh, l'ex-Pakistan oriental, et le Pakistan, celui qui porte ce nom. Et on sait même qu'au XVIIIe siècle, ils vont tenter, avec un relatif succès, de grignoter l'Afghanistan, d'aller un petit peu plus loin, parce qu'il y a les Russes qui arrivent par le nord, et donc essayer de stopper les Russes pour pas qu'ils débouchent évidemment sur l'océan Indien. Donc on voit apparaître là un grand espace. Et je le répète, jusqu'au milieu du 19e siècle, c'est une compagnie privée, toujours, qui gère cela, effectivement. Mais voilà, en 1857-58, a lieu une révolte, la révolte des Sipayes. Ce sont des soldats indiens, enrégimentés par les Anglais, et qui vont se révolter pour diverses raisons, dont une anecdotique mais intéressante, c'est que les Anglais avaient décidé de créer des étuis en peau de porc pour leurs balles. Or, évidemment, certains soldats, entre autres musulmans, ne pouvaient pas, croquer ça. Et donc, ils n'ont pas été contents. Enfin, mais c'est une raison anecdotique. Mais en fait, globalement, c'est un mécontentement aussi que cela exprimait. Quoi qu'il en soit, à la suite de cette révolte, les Anglais décident de mettre fin à cette compagnie. Et c'est désormais le gouvernement britannique directement qui va diriger l'Empire des Indes. Et comme la reine Victoria, qui règne à cette époque, est un peu vexée de n'être que reine d'Angleterre, alors qu'à côté, il y a l'empereur Guillaume II, il y a ça. Je dis, mais pourquoi je ne serais pas impératrice? Et on va créer donc le titre d'Empire des Indes. Donc c'est une création qui est faite effectivement en 1877 pour donner un peu plus d'aura à cette Grande-Bretagne, à ce Royaume-Uni de Grande-Bretagne qui est devenu à cette époque, rappelons-le, la plus grande puissance mondiale.

Vous êtes toujours sur E-Radio, au cœur du temps, et nous parlons de l'Empire des Indes, qui a pris en fait ce nom uniquement en 1877, lorsque la reine Victoria, la reine d'Angleterre, donc, a choisi ce titre honorifique. C'est donc bien sûr à ce moment-là aussi que commence à apparaître, je dirais, une réflexion au sein des élites indiennes quant à un autre destin, qui pourrait être celui d'une Inde autonome, si ce n'est indépendante. En 1885, en fait, les Anglais, qui ont toujours été, il faut le rappeler, des partisans de ce qu'on appelle l'indirect rule, c'est-à-dire faire collaborer les indigènes, les élites indigènes, à la gouvernance de la colonie, ce qui permet de faire des économies et quelque part de se mettre dans sa poche les élites. Les élites qui vont aller faire leurs études en Angleterre, l'une des grandes figures de l'indépendance, Gandhi, fera des études, ira faire un peu de droit en Angleterre. Le premier président d'ailleurs de l'Inde, indépendante, Jawaharlal Nehru, sera également diplômé également des écoles anglaises. C'était le but de l'opération. Donc en 1885, en fait, est créé ce qu'on appelle le Congrès, un congrès. Et en fait, ça veut dire le parti du Congrès. Alors qu'au départ, le mot, c'est un congrès, c'est un lieu de réunion où les élites indiennes peuvent discuter, de débattre de tas de choses, effectivement. Donc on a cette politique qui tente de lâcher un petit peu de lest, mais cela dit, l'Empire des Indes reste le joyau de l'Empire britannique, donc il n'est pas question d'aller à l'indépendance. C'est là justement qu'arrive un personnage, bien sûr, qui va jouer un rôle important. Il s'appelle Mohandas Karamchand Gandhi. Nous l'avons dit à l'instant, il est avocat, mais il a commencé sa carrière en Afrique du Sud, effectivement. Et c'est là qu'il a mis au point une pratique qui n'est pas de lui d'ailleurs, qu'il a trouvée entre autres chez un poète américain qui s'appelle Thoreau, c'est la non-violence, la protestation par la non-violence. Donc il l'a déjà mis en œuvre en Afrique du Sud, et quand il revient en 1914, en Inde, où il n'est pas connu finalement à cette époque-là, il va dans un premier temps d'abord visiter un peu le pays, essayer de se mettre un peu dans l'ambiance, qu'il ne connaît pas finalement si bien que cela l'Inde. Il a aussi choisi un mode de vie, qui est un mode de vie un peu retiré, il ne vit pas dans des beaux hôtels, il vit dans des ashrams, des lieux un peu retirés, etc. Il fait ses tissus lui-même, etc. Donc il a un mode de vie très proche, en fait, des Indiens. Et donc c'est lui qui va quelque part distiller petit à petit ses concepts. Ainsi, dès 1919, à ce moment-là, il commence à être connu, il devient une figure importante du parti du Congrès, qui, en fait, s'est radicalisé. Pourquoi ? Parce que, en fait, les Indiens ont beaucoup participé au prix du sang pendant la guerre 14-18 dans les armées britanniques. Or, au niveau de la récompense, pas grand-chose, finalement. Donc, on veut monter un petit peu le niveau. Et donc, c'est en 1919 que, effectivement, est lancée la politique de non-violence, mais qui se termine très mal, puisque un général anglais particulièrement cruel va ouvrir le feu à Amritsar, c'est le massacre d'Amritsar, qui va stopper le mouvement. Mais Gandhi va revenir rapidement sur le terrain, avec des campagnes de non-coopération, c'est-à-dire qu'on ne coopère pas, sur deux ailes un petit peu, en ne faisant pas les pratiques qu'on devrait avoir avec l'administration. Et puis, ça va même aller jusqu'à la désobéissance civile dans les années 30. Le sel était un monopole d'État. Eh bien, Gandhi va dire, allez, venez avec moi, je vous emmène à la mer, on va aller ramasser du sel, tout court, et voilà, tant pis pour l'État. Donc, ce sont toutes ces mesures-là qui sont effectivement prises pour tenter de faire avancer la cause avec un certain succès. En tout cas, Gandhi est devenu très, très célèbre. On l'a dit, la radicalité du mouvement fait que désormais, vraiment, c'est l'indépendance qui, quand même, est l'objectif. Petit ombre au tableau, il y a, on le voit bien quand même, un virage. Les musulmans, qui représentent 25% de la population de l'Empire des Indes, sont pas très chauds à l'idée d'une Inde unifiée, parce qu'ils imaginent, ne comportant que 25% de la population, ils seront en minorité. Et donc, effectivement, le principal leader, Mohammed Ali Jinnah, décide de jouer de son côté, et on voit apparaître déjà le séparatisme. En fait, c'est en 1940 que là, les choses seront définitives, on peut dire, mais jusqu'au bout, on pensera peut-être que, mais on n'y arrivera pas d'une certaine manière. Arrivé à la Seconde Guerre mondiale, 1942, là encore, les Anglais refusent toute concession, et donc, profitant de la guerre, très bon contexte, Gandhi décide de faire le mouvement Quit India, quitter l'Inde, où en fait, on ne fait plus rien. Donc, les Anglais mettent en prison plein de leaders du parti du Congrès, etc. Mais après la guerre, il faut dire les choses, les Anglais voient bien qu'ils n'ont pas les moyens de retenir l'Inde, et c'est la raison par laquelle on va arriver à l'indépendance. Le dernier vice-roi, Lord Mountbatten, viendra donc en 47, et le 15 août 47, on a effectivement l'indépendance de l'Inde, mais une Inde, je le répète, divisée, avec l'Inde d'un côté,
les deux Pakistans de part et d'autre, donc l'Inde musulmane quelque part, mais tout cela a un coût très élevé, puisque on le sait, ce sont ces 10 à 15 millions d'individus qui vont être obligés de migrer, parce que ça crée effectivement une psychose, les musulmans fuyant les régions où ils ne sont pas assez nombreux pour gagner justement le Pakistan, et vice-versa, et je ne parle pas des morts. C'est quelque part, indirectement, le premier conflit, il y en aura d'autres, entre l'Inde et le Pakistan, qui quelque part ruinait l'idéal souhaité par Gandhi, Gandhi qui, on le sait d'ailleurs, sera justement assassiné peu de temps après, le 31 janvier 1948, par un nationaliste hindou qui lui reprochait de tenir un discours trop favorable aux musulmans. La prochaine fois, nous parlerons de la guerre de Troie et du découvreur du site Heinrich Schliemann.

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